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Après plusieurs EP, le groupe Rhône-Alpin Marla Fredon a sorti en avril 2026 un nouvel EP. On écoute le titre Figer le soleil, extrait de cet EP éponyme, et c'est le coup de cœur de Gérard, animateur de l'émission Itinéraire Bis sur Radio Couleur.

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1: Il y a tout juste un an, Spelling marquait une étape majeure de son parcours avec la sortie de son premier album In Art With Rust. Aujourd'hui, pour souffler cette première bougie, il nous propose la sortie du clip officiel de The Best Line. Et c'est mon coup de cœur sur Radio Couleur.

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2: Et maintenant on retrouve Pitchy, le titre Lendemain de fête, extrait de l'album éponyme.

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1: Le dimanche 31 mai à 10h, dans le cadre de la saison culturelle Engrangeons la musique, la compagnie Verveine Comète invite le jeune public à découvrir L'éveil de la plume, un spectacle immersif et poétique présenté à la salle des fêtes de Solbrenna. Pour en savoir plus, rendez-vous sur www.engrangeonslamusique.fr. Le dimanche 31 mai à 17h, l'espace Morgado à Bourgoin-Jallieu vous présente le concert du groupe Chien Lune. Inspiré du musicien Louis-Thomas Hardine, surnommé Moondog, ce trio vous propose une large palette de compositions sonores. Plus d'informations sur https://espacemorgado.fr. Le samedi 6 juin, l'association Un événement pour tous, qui promeut la solidarité et le partage, vous propose un concert à la bougie, au profit des Restos du Cœur. Assuré par la pianiste Lélia, l'événement débutera à 18h30 à l'église de la Tour du Pin. Informations et réservations sur www.eloasso.com. Les samedis 6 et dimanche 7 juin, rendez-vous au château de Falavier et à la maison forte des Allinges pour vous immerger dans l'époque médiévale. Comme chaque année à Saint-Quentin-Falavier, vous pourrez déambuler entre les échoppes de production artisanale médiévale, participer à différents ateliers et assister à quelques reconstitutions. Pour en savoir plus, rendez-vous sur www.monweekendalacapi.fr. Le samedi 6 juin à 20h30, Bruno Fontaine vous interprétera la pièce San Antonio chez les Gones, d'après un texte de Frédéric Dard à l'espace Morgado à Bourgoin-Jallieu. Plus de détails sur https://espacemorgado.fr. Le mardi 5 mai, à partir de 9h, le musée mémorial d'Izieux ouvrira la troisième session de ses journées conférences sur le thème de la mémoire et de la transmission. Inscription et réservation sur www.memorialisieux.eu.
2: Je vous propose d'écouter le duo Volo avec Mes Sparrow, le titre Plus loin, et cet extrait de leur septième album Mine de rien.

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1: Je reçois aujourd'hui Isabelle Papadopoulo, qui est musicienne et qui sera le vendredi 29 mai à 19h au château de Milassière à Sucieux avec un ensemble de musique ancienne, la Loda di Musica. Bonjour.
2: Et bonjour.
1: Alors, en quelques mots, j'aimerais que vous vous présentiez.
2: Alors, je suis musicienne, je suis flûtiste et je suis intéressée et passionnée par la musique ancienne. Et donc, je consacre maintenant l'essentiel de mon temps à la musique baroque, la musique de la Renaissance, et nous avons fondé un ensemble qui s'appelle la Loda di Musica avec d'autres partenaires sous la direction de Xavier Giano, qui est enseignant au conservatoire Hector Berlioz de la Capille, et on propose plusieurs concerts extrêmement variés mais toujours centrés sur la musique baroque, musique de la Renaissance. Et là, cette année, c'est la première fois où on a une participation de la musique assistée par ordinateur avec le très beau compositeur Marc Fabre, qui est électroacousticien et qui nous a fait une relecture d'une œuvre de Clément Jeannequin qui est du 16e siècle et qui est donc intercale au sein de la composition des moments de musique avec des oiseaux, des sons de la nature qui vont aller s'intercaler au milieu du chant et des instruments de musique.
1: Alors, quelle est la particularité de la musique baroque?
2: Alors là, c'est une vaste question. La musique baroque, c'est une musique de couleurs, c'est une musique de sonorité, c'est une musique qui est beaucoup plus facilement accessible à un auditeur, je dirais, plus novice, qui est fondée beaucoup sur l'harmonie et sur l'éclairage et la coloration d'une musique qui est basée sur la ligne de basse, avec une esthétique qui est l'esthétique de l'époque baroque, avec beaucoup d'ornementation, beaucoup d'élégance, beaucoup de raffinement.
1: Quels sont les instruments de musique que l'on retrouve dans la musique baroque?
2: Alors, on retrouve des instruments qui ensuite ont évolué. Dans notre ensemble, on aura essentiellement des flûtes à bec et une flûte traversière, donc le traverso, qui est l'ancêtre de la musique

0: de la flûte moderne. On aura des clavecins, on peut avoir des viols de gambe, on aura un violoncelle baroque, et puis on a une chanteuse qui nous accompagne, parce que le chant est un instrument majeur dans la musique ancienne. Soprano Juliette Schmidt qui va faire plusieurs interventions.
1: Alors quels sont les endroits où vous jouez? Parce que la musique baroque, ça reste quand même une musique de niche. Comment faire connaître justement au public cette esthétique?
0: Alors ce n'est pas du tout une musique de niche, c'est une musique qui est de plus en plus à la mode. Et il y a énormément de festivals qui sont consacrés à la musique ancienne. Je ne citerai qu'Ambronay.
1: Oui, bien connu dans le secteur.
0: Voilà, extrêmement connu dans le secteur. Et là, nous jouerons le 4 juin au festival de Chambéry, qui est le festival des Amis de la Sainte-Chapelle, festival de printemps consacré à la musique ancienne. Et il y a de plus en plus d'amateurs, justement, et avec la manière on a maintenant de jouer la musique ancienne qui est beaucoup plus proche de ce qu'elle était à l'époque, qui permet d'être abordée par toutes les oreilles.
1: Alors pourquoi vous avoir choisi ce type de musique?
0: Eh bien, comment dire, j'ai des amitiés beaucoup avec la musique ancienne. C'est une esthétique qui me plaît. Et c'est vrai que j'ai pris la musique à rebrousse-poil de l'histoire. C'est-à-dire que j'ai fait comme beaucoup de monde des études au conservatoire. J'ai eu mon prix de flûte moderne. Et petit à petit, j'ai pris l'histoire à rebrousse-poil avec commencé à apprendre la musique baroque. Puis ensuite, j'ai commencé à apprendre le clavecin, accompagné des chants, accompagné d'autres musiciens, et puis ensuite la musique de la Renaissance avec des instruments encore plus rudimentaires si on peut, mais un répertoire qui est beaucoup plus proche du répertoire vocal qu'on peut avoir avec des polyphonies vocales de la Renaissance. Et dans notre programme, on aura d'ailleurs une très belle pièce de Orlando Gibbons qui s'appelle le Silver Swan, le cygne d'argent, où on a la voix qui va être accompagnée par les flûtes dans le style de la polyphonie de la Renaissance.
1: Alors on sait qu'au conservatoire Hector Berlioz-Lacapi, il y a une section qui est justement dédiée aux musiques anciennes, qui alors était tenue par un moment donné par Benjamin Ingrao, qu'on a eu le plaisir d'avoir des émissions avec lui sur notre antenne.
0: C'est ça, bien sûr, oui.
1: Là, est-ce que c'est important effectivement d'amener cette musique à la jeunesse, puisque souvent baroque, ça fait un petit peu peur pour certains peut-être?
0: Oui, alors que, là, dans le programme de notre concert, c'est vraiment ouvert à toutes les oreilles. C'est basé sur un programme très printanier, avec des chants d'oiseaux, des mélodies qui sont sur des ricercas qui parlent de rouge-gorge. On aura donc le chant Le Silver Swan, on a le rappel des oiseaux de Philippe Rameau, on a la pièce de Clément Jeannequin avec les chants d'oiseaux qui a été complétée et revue par notre compositeur Mac Favre. Donc c'est un programme très éclectique et qui permet vraiment d'avoir des surprises. Il faut y aller avec les oreilles ouvertes et se laisser porter par la curiosité.
1: Je crois que c'est l'essentiel effectivement dans ce type de musique, c'est vraiment laisser toutes les ouvertures possibles pour aller sur ces musiques dites anciennes, oui, alors qu'elles sont remises, comme vous l'avez si bien dit, au goût du jour.
0: Oui, oui, oui. Et là, vraiment, les pièces sont courtes, les pièces sont très variées, donc on ne peut pas s'ennuyer, c'est pas possible.
1: Alors qu'est-ce que vous nous donneriez comme conseil si on avait à écouter justement une musique baroque, un titre que l'on pourrait éventuellement diffuser à la fin de cet entretien?
0: Eh bien, vous pourriez passer justement à des extraits du Chant des oiseaux de Clément Jeannequin. Clément Jeannequin est un compositeur du début du XVIe siècle qui, 500 ans avant Messiaen, a fait des compositions qui reprennent et qui essayent de transcrire les chants des oiseaux en musique et en parole. C'est-à-dire que les quatre chanteurs qui participent à cette pièce, par des onomatopées, par les paroles, par la hauteur des sons, miment les oiseaux, et on peut reconnaître tout à fait les oiseaux de la nature, le coucou, la fauvette, la petite grive. Et donc je vous dis, bien avant Messiaen et ses transcriptions de chants d'oiseaux, Clément Jeannequin a fait une œuvre remarquable, et c'est cette œuvre-là qu'on a reprise, donc avec une chanteuse, et les autres voix sont tenues par des flûtes, et la participation de Marc Fabre avec ses sons de la nature, ses sons d'oiseaux, et c'est sous la forme de participation d'ordinateur.
1: Eh bien, je vous remercie. Donc, on aura le plaisir de vous retrouver le vendredi 29 mai à 19h au château de Milassière à Sucieux, la Loda di Musica, ensemble de musique ancienne. Merci Isabelle Papadopoulou pour cet entretien.
0: Venez nombreux.
1: Au revoir.

Bonjour à toutes et à tous, vous êtes avec Benjamin, moi-même, et vous écoutez la Minute Diète et Bien-être sur Radio Couleur. Aujourd'hui, nous sommes jeudi, et aujourd'hui, c'est l'heure du quiz. Cette semaine, nous allons avoir comme thème de quiz la mondialisation, l'alimentation et la santé. J'espère que vous avez été attentifs toute la semaine. Première question. Au Vietnam, l'augmentation du surpoids observée ces dernières années est notamment liée à une baisse de la consommation de riz, à l'occidentalisation de l'alimentation ou au réchauffement climatique? Réponse B, l'occidentalisation de l'alimentation avec l'arrivée des fast-foods, des boissons sucrées, d'un mode de vie plus sédentaire. Les habitudes alimentaires traditionnelles ont profondément changé en quelques décennies seulement. Question 2. Pourquoi les boissons sucrées sont-elles particulièrement problématiques pour la santé? Parce qu'elles hydratent mal? Parce qu'elles apportent beaucoup de sucre sans rassasier? Ou parce qu'elles empêchent la digestion? Réponse B. Beaucoup de sucre sans rassasier. Une canette de soda peut contenir l'équivalent de 6 à 8 morceaux de sucre, avec très peu d'effet sur la satiété. Le cerveau reçoit beaucoup d'énergie, sans sensation réelle de repas. C'est ce qu'on appelle des calories vides. Troisième question. Quel est l'intérêt principal des eaux infusées maison? De remplacer l'eau? D'apporter plus de vitamines qu'un fruit? Ou de redonner du goût sans excès de sucre? Et oui, redonner du goût sans excès de sucre. Les fruits, les herbes et les épices diffusent naturellement des arômes dans l'eau, ce qui permet d'obtenir une boisson gourmande, beaucoup plus légère qu'un soda ou qu'un jus de fruits. Finalement, cette semaine nous a montré une chose importante. Nos habitudes alimentaires ne dépendent pas seulement de nous, elles dépendent aussi de l'environnement dans lequel nous vivons. C'était Benjamin pour le quiz du jeudi. Je vous retrouve demain pour la fin de semaine.

auteur, compositeur et interprète lorrain, Alex Toucourt revient avec son 4e album intitulé Toboggan. Dans cet opus, il pose un regard sur notre monde. Il interroge nos rythmes, nos doutes, nos élans, mais toujours avec une forme de bienveillance lucide. Il observe et se questionne et glisse doucement de l'enfance à l'âge adulte, tout en gardant la fraîcheur de ses débuts. On écoute Le Soleil et C'est mon coup de cœur sur Radio Couleur.

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1: Le samedi 6 juin à 20h30, Bruno Fontaine vous interprétera la pièce San Antonio chez les Gones, d'après un texte de Frédéric Dard à l'Espace Morgado à Bourgoin-Jallieu. Plus de détails sur https://espacemorgado.fr. Dimanche 3 mai à 16h30, le musée de Bourgoin-Jallieu propose aux enfants de 4 à 6 ans l'atelier Les textiles se rencontrent. Plus d'informations sur https://musée.bourgoin-jallieu.fr.
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1: Du mardi 26 mai au samedi 6 juin, le Velin Scène de la Capie vous propose la 6e édition de la Biennale du Cirque. De nombreuses compagnies investiront le territoire pour vous présenter des spectacles époustouflants, poétiques, touchants et accessibles à tous les publics. 15 spectacles pour 33 représentations dans les 22 communes de la Capie. Pour en savoir plus, rendez-vous sur https://levelin.capie-aglo.fr. Le dimanche 31 mai, le Mathias Lévy Trio vous donne rendez-vous à 17h à la chapelle Saint-Christophe de Solbrenna pour un concert à la bougie organisé dans le cadre de la saison culturelle en Grangeons la musique. Un jazz sans batterie ni trompette dans un environnement intimiste. Plus de détails sur www.engrangeonslamusique.fr. Le samedi 6 juin, l'espace Morgado à Bourgoin-Jallieu vous présente à 20h30 San Antonio chez les Gones, une adaptation en seule en scène du polar de Frédéric Dard par Bruno Fontaine. Pour en savoir plus, rendez-vous sur https://espacemorgado.fr. Le dimanche 7 juin, assistez à la rencontre du chef Guy Savoy, de sa collaboratrice Anne Martinetti et du musicien classique Adrien Mazza lors d'une soirée poétique et musicale proposée à l'église de Nivola-Vermel. La soirée commencera à 18h et sera clôturée par un cocktail. Pour en savoir plus, rendez-vous sur www.les-saison-2-vermel.fr.

On écoute maintenant Acousti Roots, ce qui devient AKR, le titre En paix, et cet extrait de leur album Rendez-vous sous la lune.

0: Le duo lyonnais Vilainqueur vient de sortir un nouveau single, Madame Caprice. Sophie et Chris, qui forment ce duo, travaillent ensemble depuis 2007. Ils ont à leur actif plusieurs opus. On écoute Madame Caprice et c'est le coup de cœur de Gérard, animateur de l'émission Itinéraire Bis sur Radio Couleur.
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Le samedi 6 juin à 20h30, Bruno Fontaine vous interprétera la pièce San Antonio chez les Gones, d'après un texte de Frédéric Dard à l'Espace Morgado à Bourgoin-Jallieu. Plus de détails sur https://espacemorgado.fr. Le jeudi 28 mai à 19h, l'association J'Aspire vous présente le groupe de pop Erotic Market en concert à la médiathèque de Saint-Jean-de-Bournay. Retrouvez plus de détails sur https://jaspire.com.

0: Bienvenue à tous et bienvenue dans notre podcast Les Bonnes Ondes, en collaboration avec Radio Couleur. Avec moi, Héloïse.
1: Bonjour Flona.
0: Aujourd'hui, nous allons parler d'un sujet qui concerne presque tous les étudiants, les travaux de groupe.
1: En effet, un camarade qui ne répond pas aux messages, un autre qui fait tout au dernier moment, et parfois, celui qui finit par tout faire tout seul. Pourtant, derrière ces moments parfois chaotiques, se cache peut-être un véritable entraînement pour notre future vie en entreprise.
0: Tu as raison, mais alors, les travaux de groupe nous préparent-ils réellement à la vie en entreprise ?
1: Pour répondre à cette question, nous avons recueilli plusieurs témoignages de personnes quotidiennement exposées à ces travaux. Les travaux de groupe à l'école, sur le papier, ça semble être une excellente idée. On nous dit que ça développe la collaboration, l'échange d'idées et l'esprit critique. Mais dans la réalité, c'est souvent un peu différent.
0: Mais oui, parce qu'au final, dans beaucoup de groupes, il y a ceux qui travaillent et ceux qui se reposent sur les autres. Bien souvent, ce sont les meilleurs élèves qui prennent les choses en main et qui participent vraiment au travail.
1: Du coup, ça crée une sorte d'illusion de travail collectif. En réalité, l'élève le plus impliqué finit parfois par faire presque tout seul. Et ça peut même devenir une perte de temps. Il ou elle passe parfois des heures à expliquer le travail aux autres membres du groupe, pour finalement devoir le faire soi-même.
0: On a donc demandé l'avis au principal concerné.
2: Moi, les travaux de groupe, c'est quelque chose que j'aime beaucoup parce que du coup, je peux partager mon avis avec d'autres camarades et avoir différents points de vue sur le sujet étudié. Et je trouve que c'est un bon outil pour pouvoir sociabiliser avec les gens et puis peut-être aussi des fois changer nos méthodes de travail si jamais on découvre qu'une autre personne a une meilleure méthode de travail que nous, qui est plus efficace. Cependant, c'est vrai que parfois, les travaux de groupe, ça peut amener à des conflits entre les personnes si elles n'arrivent pas à vraiment communiquer. Et puis c'est vrai que si on est une personne qui aime travailler plutôt seule, c'est vrai que ça peut être plus un inconvénient plutôt qu'un

0: aussi quelque chose de difficile pour les autres à supporter. C'est un élément central, les relations avec les autres et le fait de savoir travailler aussi avec d'autres personnes sans non plus les accabler à chaque chose.
1: Bien. De plus, on remarque un essor récent important de la méthode de travail prônant le collectif. Mais on se demande si cela a toujours été le cas.
2: Nous avons donc interviewé une personne directement confrontée au travail en entreprise.
3: Bonjour. Avez-vous eu l'occasion d'effectuer des travaux de groupe durant votre scolarité ?
4: Tout au long de ma scolarité, j'ai eu l'occasion d'effectuer des travaux en groupe, et notamment en école primaire, dans la classe de CM1, CM2.
3: Ok. Votre profession nécessite-t-elle une collaboration avec vos collègues ?
4: Alors, donc je travaille à la CAF du Rhône et donc je suis coordinatrice d'équipe, donc coordinatrice d'équipe qui coordonne l'équipe. Donc effectivement, que ce soit n'importe quel salarié, je suis en aptitude de travailler avec n'importe qui et aussi avec mon manager.
3: Pour terminer, pensez-vous que ces travaux de groupe permettent de mieux appréhender les nouvelles notions ?
4: Oui, alors tout à fait, surtout quand on est un peu timide, le fait de travailler en petits groupes et d'apprendre une nouvelle notion, chacun apporte un petit peu son savoir-faire et du coup l'apprentissage est donc du coup plus facile et plus concret.
3: Merci beaucoup pour votre temps accordé.
2: Cet échange montre donc une corrélation entre travail de groupe scolaire et une bonne collaboration dans le monde professionnel. En effet, plus les travaux d'équipe sont inculqués tôt et de manière répétée dans le cursus scolaire, plus le déroulement de travail collaboratif au sein des entreprises est fluide.
1: Mais on remarque également que les travaux de groupe décèlent un autre processus d'apprentissage moins évident. C'est vrai, échanger avec les personnes est une action cruciale à la socialisation. Dans le travail d'équipe, plusieurs éléments sont sollicités et développés, tels que le vivre ensemble, l'argumentation, l'esprit critique et surtout l'ouverture d'esprit. On se demandait comment factuellement cela se déroulait au sein de ces activités.
2: On a donc posé la question à Madame Margueron, formatrice en pédagogie coopérative au lycée Léonard de Vinci à Villefontaine.
5: L'idée, c'est peut-être de proposer régulièrement des temps où les personnes ont à travailler ensemble pour qu'elles apprennent déjà à se connaître, parce que quand on se connaît mieux, on se fait mieux confiance et du coup, je pense qu'on peut travailler mieux ensemble. Et donc, c'est la même chose pour le monde professionnel. L'idée, c'est d'apprendre à se connaître pour mieux coopérer. Et peut-être que c'est un cercle vertueux, coopérer pour mieux se connaître. Voilà. Ensuite, l'idée, c'est peut-être aussi de faire en sorte que dans le groupe, il n'y ait pas forcément des différences de statut. C'est-à-dire que dans le groupe, toute personne a toute légitimité à dire... En tout cas, à intervenir, à interagir, et donc bien prendre soin des leaders potentiels qui pourraient écraser la participation des autres membres du groupe. Et donc là, c'est faire attention à la fois à la parole de chacun et à la place de chacun, et donc peut-être de la rendre visible, cette place de chacun au sein du groupe. Et puis, je pense aussi, une des façons, en tout cas un moyen de créer des liens, c'est peut-être aussi de faire en sorte que les gens aient les codes, ou en tout cas les habiletés, pour bien coopérer. Donc ça veut dire avoir des comportements ou des compétences, qu'elles soient cognitives ou relationnelles, savoir écouter l'autre, ne pas couper la parole... prendre en compte ce qui a été dit pour pouvoir faire évoluer sa pensée. Et ça, c'est des choses, c'est des compétences qu'il faut apprendre, quoi.
1: Donc voilà ce qu'on a pu retenir de cet échange intéressant. Pour le développement de la socialisation, le travail de groupe permet d'apprendre à jouer un rôle et à prendre sa juste place au sein d'une équipe. Il prépare aussi à la vie sociale et professionnelle, où la collaboration est une donnée imposée et souvent inéluctable.
2: Mais il permet également de prendre conscience que pour fonctionner, il faut se donner des règles et codes sociaux fondamentaux pour faciliter le vivre ensemble. De plus, il met en relief les valeurs morales,

0: que sont l'entraide et la coopération.
1: Alors, les travaux de groupe nous préparent-ils vraiment à la vie en entreprise ?
0: Même s'ils peuvent parfois être source de stress ou de désaccord, ils jouent un rôle essentiel dans notre formation, bien au-delà des simples connaissances scolaires.
1: Ils nous apprennent à collaborer, à communiquer, mais aussi à nous adapter aux autres, à comprendre différents points de vue et à gérer des situations parfois complexes.
0: C'est aussi un véritable levier de développement personnel. On apprend à prendre des initiatives, à s'affirmer, mais aussi à écouter et à faire des compromis.
1: Et sur le plan social, les travaux de groupe renforcent notre capacité à créer du lien, à travailler avec des personnes différentes et à trouver notre place dans un collectif.
0: Et finalement, ils ne nous préparent pas seulement à la vie en entreprise, mais aussi à notre rôle futur dans la société, en tant qu'individu capable de coopérer et d'évoluer avec les autres.
1: On peut aussi s'intéresser à d'autres modèles prônant le travail de groupe.
0: Comme en Chine par exemple, où le travail d'équipe est inculqué très jeune dans l'optique fondée sur l'unification nationale.
1: Et donc comparer leurs effets sociétaux au sein de différents régimes politiques internationaux. Dictature communiste chinoise et démocratie libérale occidentale par exemple.
0: Merci de nous avoir suivis et d'avoir partagé ce moment avec nous. Merci également à nos collaboratrices William et Louise qui ont grandement participé à la rédaction et à l'enregistrement et sans qui ce travail n'aurait pas pu voir le jour.
2: C'était les bonnes

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1: 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Pour plus de détails, rendez-vous sur www.letriolet.fr. 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

Je vous propose d'écouter le single « L'homme à la rivière » de François and the Atlas Mountain, une reprise en français de « Riverman » de Nick Drake avec Yasmine Hamdan.

0: Et voici l'entretien présenté par Lucas Tettler.
1: Le 6 et le 7 juin, la ville de Mézieux accueille pour la première fois le festival du monde arabe et berbère. C'est une première en France. Yassina Wali, vous en êtes l'organisatrice.
2: Bonjour à tous. Le festival du monde arabe et amazigh et berbère aura lieu les 6 et 7 juin prochains. Donc c'est avant tout un événement ouvert à tous, un rendez-vous fédérateur, pensé comme un véritable moment de partage, de rencontre et de célébration des cultures du Maghreb et du Moyen-Orient. Donc notre objectif est simple, c'est créer des ponts entre les cultures et faire découvrir toute la richesse de nos traditions dans une ambiance conviviale et familiale.
1: Comme je l'ai dit, c'est la première édition de ce festival. Pourquoi avoir choisi le bassin lyonnais et plus particulièrement Mézieux pour lancer cette première édition?
2: Alors, en région lyonnaise, parce que moi je suis de Lyon, je suis lyonnaise. Donc voilà la principale raison. Lyon, notamment, c'est une ville qui est très bien située. Voilà, on est vraiment au centre de la France. Voilà, donc on est très bien situé. Donc pour pouvoir monter des festivals de ce type, ainsi près, voilà, c'est le lieu idéal.
1: Justement, vous attendez à recevoir du monde d'un peu partout en France?
2: Oui, voilà. Donc, il y aura du monde d'un peu partout en France. On a des journalistes. Voilà, on va avoir des visiteurs aussi qui viendront d'un peu partout, aussi très dispatchés aussi dans la région Rhône-Alpes.
1: Dans la même veine, il existe déjà différents événements mettant en avant le monde arabe, comme la Maraba Expo à Chassieux ou bien le Salon de l'Algérie à la LDLC Arena de Décines-Charpieu. En quoi, vous, votre festival se différencie de ces autres événements? Quelle est sa valeur ajoutée, si j'ose dire?
2: Alors, la différence avec le Maraba Expo et le Salon de l'Algérie, elle est simple. Le Maraba Expo est une foire intérieure, ce qu'on appelle en événementiel une foire à proprement parler. Le Salon de l'Algérie, c'est un salon. Ici, nous sommes sur un festival. Donc, un festival à proprement parler, c'est un événement où les animations sont très riches, sont très denses, où vraiment la fête et la musique ne s'arrêtent jamais, où vraiment la programmation est très, très, très, très riche. Voilà. De nombreuses fois également, en règle générale, un festival aussi se déroule en extérieur. Là, c'est ce qui va être le cas.
1: Vous avez parlé de programmation. Est-ce que vous pouvez nous dévoiler quelques détails de cette programmation pour cette première édition?
2: Oui, bien sûr. Alors, pendant ces deux jours, chanteurs, groupes, orchestres, danseurs seront présents pour faire vibrer le public et offrir un voyage à travers nos musiques et nos arts. La culture sera également au cœur du festival, dans son sens le plus large, parce que Ismaël Lakeal, l'acteur, réalisateur et scénariste, nous fera l'honneur de présenter son court-métrage qu'il a réalisé dans le département du Rhône. Nous accueillerons également de la calligraphie arabe, un peintre très talentueux, très réputé de la région lyonnaise. De la poésie arabe aussi sera récitée de manière très théâtrale et très très belle, ainsi que des écrivains qui viendront partager leur passion et leur univers, notamment Messaoud Gadi qui nous viendra de Saint-Étienne et Salim Safir qui nous vient de Genève. Et les professeurs enseignants à l'Université de Genève. Et il s'est pris de passion pour l'écriture, il a écrit plusieurs romans et il viendra nous les présenter à cette occasion.
1: Ça fait beaucoup de monde. Comment vous l'avez imaginé, cette programmation justement?
2: Alors cette programmation, je l'ai voulu très festive, très animée, très dense. Bien sûr, on a les traditionnels orchestres, on a les orchestres traditionnels, on a les chanteurs, les groupes, enfin, c'est vraiment typique de ces pays, hein, vraiment les troupes aussi de danse, comme le dabké. Le dabké, c'est vraiment la danse traditionnelle libanaise, au Liban, au Moyen-Orient, au sens le plus large, hein, Liban, Syrie, Palestine, etc. Donc voilà, vous voulez de la danse, du chant, mais pas que, des musiciens, des instruments de musique arabe anciens, vraiment pour que les gens puissent voir les musiciens jouer en live et donner des représentations inoubliables pour eux.
1: La gastronomie occupe aussi souvent une place importante dans ce type d'événement. Est-ce aussi une manière pour vous de créer du lien entre les différentes cultures?
2: Oui, la gastronomie, elle va occuper une place importante également. On va faire découvrir ou redécouvrir aux visiteurs la gastronomie libanaise, marocaine, tunisienne, algérienne, syrienne également, palestinienne également, jordanienne. Donc voilà, un petit peu d'égyptien aussi. Donc vraiment des saveurs que les visiteurs pourront découvrir ou redécouvrir. Il y aura aussi des revisites qui n'ont été vues nulle part ailleurs. Les saveurs du Moyen-Orient et du Maghreb sont uniques et nous sommes aussi réputés pour ça. Hein, on en connaît aussi pour ça. L'hospitalité également, parce que chaque visiteur qui entre au festival se verra offrir un verre de thé à la menthe. Voilà, c'est exactement ce qui nous caractérise. Dès le départ, vous serez en totale immersion grâce à la décoration. Voilà, donc vraiment, tout ça, c'est le cocktail parfait pour faire un festival, une expérience inoubliable pour les visiteurs.
1: Donc, il y en aura pour tous les goûts.
2: Il y en aura pour tous les goûts, bien sûr, il y en aura pour tous les goûts. Oui. Ah oui. Alors l'idée, du coup, voilà, comme je vous avais dit, c'est aussi de mettre en lumière tous les talents que nous avons ici dans la région Rhône-Alpes, célébrer ensemble avec tous les visiteurs nos traditions et notre diversité et ce qui nous rassemble. Et un séjour dans le désert, un séjour complet dans le désert, est à gagner, clé en main, tout compris. Voilà, donc vraiment formidable. Donc un séjour dans le désert sera à gagner à l'occasion du festival.
1: J'aimerais qu'on revienne sur la genèse de ce festival. D'où vous est venue l'idée de le créer? Est-ce que vous êtes partie d'un constat, d'un événement ou bien d'une expérience vécue peut-être?
2: Oui, tout à fait. Alors je suis partie d'un constat. Le constat était clair. Il n'y a aucun festival culturel et artistique seulement. Je parle que de culture et d'artistique. Et il n'y en a aucun aujourd'hui, en tout cas dans la région Rhône-Alpes. Et au sens plus large également, j'écoutais aussi tous les retours, j'écoutais toutes les remontées. Et puis moi, je suis partie d'un constat. Et puis moi, j'ai été aussi également frustrée qu'il n'y ait pas, on peut attendre en tout cas d'un festival du monde arabe et berbère, découvrir toutes les cultures de ces pays, de ces régions du monde. Voilà, les partager, les transmettre, les célébrer avec le public, sans aborder vraiment aucune question d'ordre politique ou religieuse. Donc c'est vraiment un festival 100% culturel et artistique. On est là pour partager, pour célébrer, pour faire la fête ensemble, pour découvrir et apprendre aussi plein de choses. On pourra aussi vraiment discuter, échanger avec les exposants. Il y aura des coins thématiques aussi. On a un coin thématique aîné, donc la cérémonie du aîné, elle est commune à tous les pays arabes finalement, à tout le Grand Maghreb et tout le Moyen-Orient. On aura un coin, bien sûr, désert, Sahara, désert. Donc on aura des Touaregs qui seront parmi nous, de plusieurs pays d'ailleurs, hein, pas que du Maghreb, hein, on va avoir aussi des Touaregs du Mali.
1: Vous avez parlé de culture. Les cultures du Maghreb et du Moyen-Orient sont aujourd'hui très vastes. Pour vous, elles représentent quoi?
2: Alors oui, effectivement, les cultures, elles sont très vastes. Il y en a énormément. Il y en a que j'ai découvert moi-même en préparant le festival. C'est aussi une manière de montrer au public et de leur faire découvrir aussi toutes ces cultures et de laisser aussi la place à tous ceux qui veulent faire découvrir leur culture. Voilà, on en apprend toujours. Vraiment, les peuples sont vastes, sont nombreux. Voilà, les pays aussi. On ne fait jamais complètement un pays dans son entièreté. On ne découvre jamais un pays ou une région du monde dans son entièreté. Donc, il y a des choses qu'on ne sait pas, qu'on ne connaît pas, il y a des cultures qu'on ne connaît pas. Et voilà, vraiment le but, pour moi, ça a été d'apprendre, de découvrir, et ensuite vraiment de transmettre, de partager, et de montrer vraiment, voilà, et de faire découvrir aux autres, aux visiteurs et à tous.
1: Quand on parle de monde arabe et berbère, on parle d'identité très riche et très diverse. Comment est-ce que vous, vous avez réussi à représenter cette pluralité sans tomber dans les clichés?
2: Alors, on ne tombe dans aucun cliché, on est vraiment, on reste sur le côté festif, culturel et artistique. Nous, le but, c'est de mettre les talents vraiment en lumière. Et du coup, voilà, on ne tombe dans aucun cliché parce qu'il y en a vraiment, comme je vous disais, pour tous les goûts. On aborde énormément de facettes de la culture et du côté artistique. Les artistes de tous bords, de tous domaines sont les bienvenus en écriture, en poésie, au cinéma. On a des humoristes aussi qui seront présents parmi nous. On a une diversité de talents qui est très, très grande et on a hâte de partager ça avec le public, avec les visiteurs.
1: Il faut dire aussi que malheureusement, parfois, certaines de ces cultures souffrent de représentations caricaturales dans la société. Est-ce qu'un événement comme le vôtre peut aussi permettre de changer les regards?
2: C'est tout à fait le but, oui, de changer le regard. Nous avons une multitude d'artistes, de talents. Je vous parlais d'Ismaël Lakéal, qui est un réalisateur et scénariste et acteur aussi de ses propres films, qui est un jeune acteur très prometteur et réalisateur du département du Rhône, hein, c'est un Rhodanien. Nous le mettons en lumière lors de ce festival. Le chanteur aussi, Sami Ayoubi, sera présent samedi soir pour nous donner un show. C'est une star libanaise, c'est un chanteur libanais très respecté, très très apprécié, vraiment. On a des talents dans la région Rhône-Alpes, on ne soupçonnait pas. Le festival, il est là pour ça, vraiment pour les mettre en lumière tous ces talents diverses et variés, de la culture, de l'artistique, de la danse, du chant.
1: Donc beaucoup de cultures, de talents et de personnalités seront présentes pour ce festival. Quelle image souhaitez-vous que les visiteurs gardent en repartant du festival?
2: Eh ben, des personnes talentueuses et chaleureuses et partageuses, voilà, et très bienveillantes. Voilà, c'est vraiment l'image que je veux qu'on retienne de ce festival. C'est vraiment la joie, la bonne humeur et le plaisir de partager, le plaisir de transmettre, de partager, d'expliquer certaines choses. Pourquoi on fait ceci, pourquoi on fait cela, dans telle région, dans tel pays. C'est vraiment le partage. Dès les premiers pas au festival, les visiteurs seront en totale immersion et seront accueillis comme il se doit, avec un verre de thé à la menthe traditionnel marocain. marocains. Et voilà, nous espérons les faire voyager, hein, comme on dit, que le voyage commence.
1: Et bien sûr, cette belle phrase, merci à vous, Yacine Aouali.
2: Merci.
1: Je le rappelle, organisatrice du Festival du Monde Arabe et Berbère, vous nous donnez donc rendez-vous les 6 et 7 juin prochains de 10h30 à 22h à l'espace Fantasia à Mes Yeux. Toutes les informations sont à retrouver sur votre page Instagram, Oriental Events Officiel.
3: Le nouvel album d'Angélique Kidjo est placé sous le signe de l'espoir et de la transmission. Elle le dédie à sa mère Yvonne, femme de théâtre, chorégraphe et pionnière de la scène culturelle du Bénin, dont le mot magique était l'espoir. Face à l'actualité mondiale, Angélique Kidjo revendique une positivité lucide et engagée, car la joie est un acte de résistance. On écoute Sunlight to My Soul, enregistré avec la chorale Soweto Gospel, et c'est le coup de cœur de Sylvie sur Radio Couleur.

0: Le vendredi 5 juin à 19h, rendez-vous au Triolet à Tignes-Jamézieux pour assister au spectacle de l'atelier théâtre du Centre Social. Pour plus de détails, rendez-vous sur www.letriolet.fr. Le dimanche 3 mai à 16h30, le musée de Bourgoin-Jallieu propose aux enfants de 4 à 6 ans l'atelier « Les textiles se rencontrent ». Plus d'informations sur https://musée.bourgoin-jallieu.fr.
1: On retrouve tout de suite Broussailles, le titre « Âme sauvage ».

Bonjour à toutes et à tous, vous êtes avec Benjamin, moi-même, et vous écoutez la Minute Diète et Bien-être sur Radio Couleur. Aujourd'hui, nous sommes jeudi, et aujourd'hui, c'est l'heure du quiz. Cette semaine, nous allons avoir comme thème de quiz la mondialisation, l'alimentation et la santé. J'espère que vous avez été attentifs toute la semaine. Première question. Au Vietnam, l'augmentation du surpoids observée ces dernières années est notamment liée à une baisse de la consommation de riz, à l'occidentalisation de l'alimentation ou au réchauffement climatique? Réponse B, l'occidentalisation de l'alimentation avec l'arrivée des fast-foods, des boissons sucrées, d'un mode de vie plus sédentaire. Les habitudes alimentaires traditionnelles ont profondément changé en quelques décennies seulement. Question 2. Pourquoi les boissons sucrées sont-elles particulièrement problématiques pour la santé? Parce qu'elles hydratent mal? Parce qu'elles apportent beaucoup de sucre sans rassasier? Ou parce qu'elles empêchent la digestion? Réponse B. Beaucoup de sucre sans rassasier. Une canette de soda peut contenir l'équivalent de 6 à 8 morceaux de sucre, avec très peu d'effet sur la satiété. Le cerveau reçoit beaucoup d'énergie, sans sensation réelle de repas. C'est ce qu'on appelle des calories vides. Troisième question. Quel est l'intérêt principal des eaux infusées maison? De remplacer l'eau? D'apporter plus de vitamines qu'un fruit? Ou de redonner du goût sans excès de sucre? Eh oui, redonner du goût sans excès de sucre. Les fruits, les herbes et les épices diffusent naturellement des arômes dans l'eau, ce qui permet d'obtenir une boisson gourmande, beaucoup plus légère qu'un soda ou qu'un jus de fruits. Finalement, cette semaine nous a montré une chose importante. Nos habitudes alimentaires ne dépendent pas seulement de nous, elles dépendent aussi de l'environnement dans lequel nous vivons. C'était Benjamin pour le quiz du jeudi. Je vous retrouve demain pour la fin de semaine.

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1: 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Pour plus de détails, rendez-vous sur www.letriolet.fr. Le samedi 30 mai à 20h30, le rocker psychédélique Paco Morotondo sera sur les planches de l'espace Morgado à Bourgoin-Jallieu pour un concert. Pour en savoir plus, rendez-vous sur https://espacemorgado.fr.
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1: Le dimanche 31 mai, à 10h, dans le cadre de la saison culturelle En Grangeons la Musique, la compagnie Verveine Comète invite le jeune public à découvrir L'éveil de la plume, un spectacle immersif et poétique présenté à la salle des fêtes de Solbrenna. Pour en savoir plus, rendez-vous sur www.engrangeonslamusique.fr. Le dimanche 31 mai, à 17h, l'espace Morgado à Bourgoin-Jallieu vous présente le concert du groupe Chien Lune. Inspiré du musicien Louis-Thomas Hardine, surnommé Moondog, ce trio vous propose une large palette de compositions sonores. Plus d'informations sur https://espacemorgado.fr. Le samedi 6 juin, l'association Un événement pour tous, qui promeut la solidarité et le partage, vous propose un concert à la bougie, au profit des Restos du Cœur. Assuré par la pianiste Lélia, l'événement débutera à 18h30 à l'église de la Tour du Pin. Informations et réservations sur www.eloasso.com. Les samedis 6 et dimanche 7 juin, rendez-vous au château de Falavier et à la maison forte des Allinges pour vous immerger dans l'époque médiévale. Comme chaque année à Saint-Quentin-Falavier, vous pourrez déambuler entre les échoppes de production artisanale médiévale, participer à différents ateliers et assister à quelques reconstitutions. Pour en savoir plus, rendez-vous sur www.monweekendalacapi.fr.
2: La musique est celle, c'est extrait de l'album La clarté de la nuit de Tim Elan.

0: Vendredi 29 mai à 19h, les amis de Miliassière vous proposent une soirée culturelle et musicale, la Loda di Musica, ensemble de musique ancienne. À Sucieux, au domaine de Miliassière, l'entrée est à 20€ pour les adultes et gratuite pour les enfants et les étudiants. Informations et réservations sur le site www.lesamisdemiliassière.com.
1: Le dimanche 31 mai, le groupe Chien Lune, qui s'inspire du musicien Louis Thomas Hardin, sera sur la scène de l'espace Morgado à Bourgogne-Jallieu à 17h. Plus d'informations sur https://espacemorgado.fr.
2: Avec Destination Santé, Emmanuel Ducreuset.
3: Bonjour à tous. La couleur des menstruations varie souvent au cours d'un même cycle, allant du rouge vif au brun foncé. Pas d'inquiétude, si cette diversité peut surprendre, elle s'explique par certains mécanismes biologiques bien documentés. Les menstruations correspondent à l'élimination de l'endomètre, la muqueuse qui tapisse l'utérus. Le flux n'est donc pas constitué uniquement de sang, mais d'un mélange de sang, de cellules et de sécrétions. Cette composition complexe contribue déjà à des variations d'aspect. Des travaux publiés dans la revue Diagnostics montrent de plus que le sang menstruel contient différents composants biologiques dont la proportion peut varier selon les individus et les cycles. Un autre facteur essentiel expliquant le changement de couleur des règles est le temps d'exposition à l'air. Lorsque le sang est évacué rapidement, il apparaît généralement rouge vif. En revanche, s'il s'écoule plus lentement, il subit un phénomène d'oxydation. L'hémoglobine change de structure au contact de l'oxygène, ce qui assombrit progressivement la couleur jusqu'au brun. Les variations hormonales jouent également un rôle important. Le cycle menstruel est contrôlé par les œstrogènes et la progestérone qui déterminent l'épaisseur et la vascularisation de l'endomètre. Selon les niveaux hormonaux, la quantité de tissu éliminé et la vitesse d'écoulement peuvent varier, ce qui influence indirectement la couleur du flux. Enfin, il est normal que la couleur évolue au fil des jours. Le début et la fin des règles sont souvent marqués par un flux plus lent, donc plus foncé, tandis que la face centrale, généralement plus abondante, donne un rouge plus vif. Ces variations reflètent simplement le rythme d'élimination du tissu utérin.
1: Sans attendre sur Radio Couleur, Yemaya, un titre de Mélissa Lavo, issu de l'album At My Softest, I'm Most Dangerous.

Née à Rennes en 1995, Luisa grandit dans un univers fait de métissage. Née d'une mère brésilienne, danseuse contemporaine, et d'un père français contrebassiste de jazz, Luisa incarne une hôte vibrante à la richesse de la mixité culturelle et musicale de ses parents. Apparue l'été 2025 avec son titre Soleil Bleu, elle sort en avril 2026 son premier album qui comporte 14 chansons. On écoute Nuages, fruit de sa collaboration avec La Daniva, et c'est le coup de cœur de Sylvie sur Radio Couleur.

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0: Le samedi 30 mai à 20h30, le rocker psychédélique Paco Morotondo sera sur les planches de l'espace Morgado à Bourgoin-Jallieu pour un concert. Pour en savoir plus, rendez-vous sur https://espacemorgado.fr.
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0: Du mardi 26 mai au samedi 6 juin, le Velin Scène de la Capie vous propose la 6e édition de la Biennale du Cirque. De nombreuses compagnies investiront le territoire pour vous présenter des spectacles époustouflants, poétiques, touchants et accessibles à tous les publics. 15 spectacles pour 33 représentations dans les 22 communes de la Capie. Pour en savoir plus, rendez-vous sur https://levelin.capie-aglo.fr. Le dimanche 31 mai, le Mathias Lévy Trio vous donne rendez-vous à 17h à la chapelle Saint-Christophe de Solbrenna pour un concert à la bougie organisé dans le cadre de la saison culturelle En Grangeons la musique. Un jazz sans batterie ni trompette dans un environnement intimiste. Plus de détails sur www.engrangeonslamusique.fr. Le samedi 6 juin, l'espace Morgado à Bourgoin-Jallieu vous présente à 20h30 San Antonio Chelegone, une adaptation en seul en scène du polar de Frédéric Dard par Bruno Fontaine. Pour en savoir plus, rendez-vous sur https://espacemorgado.fr. Le dimanche 7 juin, assistez à la rencontre du chef Guy Savoy, de sa collaboratrice Anne Martinetti et du musicien classique Adrien Mazza lors d'une soirée poétique et musicale proposée à l'église de Nivola-Vermelle. La soirée commencera à 18h et sera clôturée par un cocktail. Pour en savoir plus, rendez-vous sur www.les-saison-2-vermelle.fr.

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C'est un drôle de calendrier où les bons jours sont moins bons, les mauvais moins mauvais, les uns empiètent sur les autres, pas contrariant. 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

Le jeudi 28 mai à 19h, l'association J'Aspire vous présente le groupe de pop Erotic Market en concert à la médiathèque de Saint-Jean-de-Bournay. Retrouvez plus de détails sur https://jaspire.com.

Chaque semaine sur Radio Couleur, en partenariat avec le cinéma Kinépolis de Bourgoin-Jallieu, retrouvez votre chronique ciné. Cette semaine, du mercredi 27 mai 2026 au mardi 2 juin 2026, le cinéma Kinépolis vous propose de découvrir Colony, un film d'action horrifique coréen déconseillé aux moins de 12 ans, de Song Ho-yeon avec Jun Ji-hyun et Ko Kyo-hwan. Tout va super, une comédie romantique française de Patrick Kassir avec Noémie Lvovsky et Hakim Djemili. Mata, un thriller français de Rachel Lang avec Eye Aydara et Raphaël Personnaz. Et L'objet du délit, une comédie dramatique française d'Agnès Jaoui, dans laquelle elle joue aux côtés d'Eye Aydara et Daniel Auteuil. Retrouvez les synopsis et horaires sur www.kinépolis.fr. Au cinéma Kinépolis de Bourgoin-Jallieu, toujours pour cette semaine du 27 mai 2026 au 2 juin 2026, l'association Cinéma Hors-Piste vous propose trois films. La femme de, un drame franco-belge de David Roux avec Mélanie Thierry et Eric Caravaca. Romeria, un drame germano-espagnol de Carla Simone, sélectionné au Festival de Cannes 2025. Et Holding Liet, un documentaire états-unien de Brendan Kramer, présenté au Festival de Deauville 2025. Ainsi qu'en avant-première, le mardi 2 juin à 20h, en partenariat avec Linis, Francesca et Giovanni, un drame romantique italien de Simona Izzo et Ricky Tognazzi. Pour en savoir plus, rendez-vous sur www.cinemahorspiste.com. Enfin, à Villefontaine, le cinéma Le Fellini vous propose 5 nouvelles sorties. Beaucoup de drames, parfois soupçonnés de romances, de faits historiques et d'histoires de famille, ainsi qu'un documentaire historique. Pour consulter les résumés et les horaires, rendez-vous sur www.cinefellini.fr. 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

Soviet Supreme vient de sortir un nouvel album, Rouge, et on écoute Fashion Facho, et c'est avec Flavia Coelho.

Après plusieurs EP, le groupe Rhône-Alpin Marla Fredon a sorti en avril 2026 un nouvel EP. On écoute le titre Figer le soleil, extrait de cet EP éponyme, et c'est le coup de cœur de Gérard, animateur de l'émission Itinéraire Bis sur Radio Couleur.

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0: Le dimanche 3 mai à 16h30, le musée de Bourgoin-Jallieu propose aux enfants de 4 à 6 ans l'atelier Les textiles se rencontrent. Plus d'informations sur https://musée.bourgoin-jallieu.fr.
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0: Et voici l'entretien présenté par William Guillaume.
1: Bonjour Patrick Curteau, vice-président au département de l'Isère en charge de la culture et du patrimoine. Merci beaucoup d'être avec nous pour nous présenter la saison culturelle justement du département de l'Isère. Et cette année, le thème choisi est l'eau. Est-ce que vous pouvez nous en dire un petit peu plus ?
2: Oui, bah écoutez, bonjour. Bonjour à tous. Bonjour à vos auditeurs et auditrices. Oui, donc cette nouvelle saison donc qui a pour titre eau, virgule, alors O-E-A-U, bien sûr, quelle histoire. Donc c'est une nouvelle saison culturelle donc qui est lancée par le département de l'Isère. Et ça vient un peu à la suite de ce qu'on a fait les années précédentes. Alors on en a eu plusieurs depuis le début des années, enfin depuis 2015, c'est-à-dire depuis notre élection avec le président Jean-Pierre Barbier. Donc on a eu Paysage, qui était la première et qui avait duré pratiquement un an et demi, c'était en 2016-2020. Ensuite, on avait eu une autre consacrée à Lesdiguières, hein, donc c'est le personnage de la vie grenobloise et dauphinoise. Donc cette année, Lesdiguières, c'était en 2017, celle-ci. On a eu Des habits et nous, donc plus récemment, 24-25. Puis on a eu d'autres, donc ces saisons, ça nous permet justement de mettre en place des dispositifs sur l'ensemble du territoire et notamment sur plusieurs de nos musées.
1: Alors cette année, c'est le thème de l'eau qui a été choisi. C'est par rapport à notre territoire qui est riche en eau.
2: Alors donc cette saison, donc c'est le thème de l'eau. Alors elle a déjà commencé, elle a commencé le 31 mars. On a une première exposition. Elle va se dérouler quand même jusqu'au 30 septembre 2027. Donc c'est pratiquement un an et demi consacré à l'eau. Mais l'eau en Isère, elle est présente partout. Elle est présente naturellement dans les montagnes, avec les torrents, avec les cours d'eau donc qui peuvent être parfois tempétueux. Elle est présente aussi donc sur d'autres territoires, notamment dans la vallée du Rhône. L'eau, elle est présente également naturellement quand on a des périodes de pluie importantes, comme on en a eu d'ailleurs cette année et à l'automne et pendant l'hiver avec le Drac, avec l'Isère. Donc c'est un département qui est très riche sur le plan hydrologique, sur le plan de l'eau. Donc c'est la raison pour laquelle on a décidé de prendre cette thématique cette année pour justement mettre en valeur ce qui se fait dans le domaine de l'eau, mettre en valeur le travail qui est fait autour justement de la protection aussi des territoires pour éviter les inondations quand il y a des épisodes importants et notamment des épisodes orageux aussi. Quelquefois, l'eau, elle provoque des dégâts. Hein. On l'a vu dans certaines régions de montagne, notamment l'année dernière, donc où il y a eu des destructions et des dégâts importants. Fort heureusement, il n'y avait pas eu de victimes. Mais par moment, l'eau, si on peut dire, quand elle s'énerve, ou quand le climat s'énerve, donc ça peut provoquer des dégâts qui se chiffrent par un million d'euros pour les réparations. Quoi. Donc, mais là, on met en avant naturellement tous ces aspects de l'eau, notamment cet aspect très, très positif. Ça permet à l'homme de vivre, ça permet à la nature de se développer, ça permet à l'agriculture de se développer, et puis ça permet également de mettre en place tout un tas de loisirs autour de l'eau, donc que ce soit le canoë-kayak, que ce soit la natation avec les piscines, les plans d'eau, les lacs, etc. On a une quantité de lacs importante en Isère, et là aussi c'est un bienfait pour la nature, c'est un bienfait également pour les habitants, pour les Iséroises et les Isérois. Et sur ce temps-là, donc, on a quand même beaucoup de chance d'être dans un département comme le nôtre.
1: Et donc, pour mettre en valeur l'eau, on a le droit cette année à une programmation très riche également, avec 9 expositions, 4 parcours thématiques dans les réseaux des musées départementaux, plus de 50 sites culturels et naturels partenaires. On a encore plein d'autres activités. Est-ce que vous pouvez nous en parler un petit peu plus dans les grandes lignes ?
2: Alors, dans les grandes lignes, donc, vous savez que le département possède, donc, en propriété, en quelque sorte, 11 musées départementaux qui couvrent une grande partie du territoire. Et dans chacun de ces musées, donc, il y aura des expositions importantes. Alors, il y en a une que je vais signaler particulièrement parce qu'elle a commencé, donc, elle se déroule à la Maison Bergès. Donc, et c'est une exposition qui est bâti autour naturellement de l'hydroélectricité, puisque l'électricité, c'est dans le secteur donc de l'Isère, donc c'est un élément important. Et la base donc de l'exposition, ce sont des briques de Lego. C'est-à-dire, elle s'appelle, l'exposition s'appelle Brick Hydro, donc avec une explication de l'hydroélectricité, donc comme on n'a jamais vu à travers des maquettes de Lego, naturellement, et des objets techniques. Mais c'est important, c'est quelque chose de très intéressant pour notamment le jeune public, mais pas seulement le jeune public, parce que on a des maquettes, je l'ai vu récemment cette exposition, et des maquettes donc de barrages et des maquettes de centrales électriques. Uniquement faite avec des Legos, donc ça c'est un élément important. Alors il faut pas perdre de temps, parce que, alors il y a quand même le temps puisque elle se déroule jusqu'à la fin du mois de septembre, mais il y a d'autres expositions qui sont plus longues et qui permettent justement de prévoir ça longtemps à l'avance. On a une exposition aussi qui a commencé récemment donc sur le Nil. Alors devinez, bah, c'est au musée Champollion, naturellement, donc et c'est le Nil à partir du monde antique, pratiquement jusqu'à aujourd'hui. Il y a une soixantaine d'œuvres, donc des objets de l'Antiquité, donc jusqu'à la période contemporaine, qui permettent de voir justement donc la permanence des usages et tout ce qui s'est fait et tout ce qui continue de se faire autour du Nil. On a également donc au musée Arcabas qui se trouve à Chartreuse, on a une exposition photo qui va démarrer au mois de juin, intéressante sur les inondations. Elle a été faite par, on utilise les photos donc de Gideon Mandel, donc qui était un photographe donc américain, je crois, tant que je me souviens. Et donc c'est au musée de la Résistance à la Déportation, et en fait c'est une exposition sur l'impact des inondations. Je vous parlais tout à l'heure des catastrophes que l'eau provoque quelquefois, notamment en montagne, mais aussi les inondations donc dont les hommes sont victimes alors dans différents territoires du monde, que ce soit en Afrique, que ce soit en Extrême-Orient, quelquefois chez nous naturellement. Mais donc ça peut être intéressant parce que ça permet de voir un peu le rôle de l'inondation après sur les paysages, sur les sociétés, sur les hommes en général. Et donc là c'est déjà je vous ai cité quatre expositions. Il y en a une au musée Berlioz aussi. Elle s'appelle Hector prend l'eau. Hector prend les eaux. C'est-à-dire en fait là c'est l'histoire du thermalisme. Parce que thermalisme en Isère, c'est des lieux importants, donc avec notamment Alvar, hein, qui est un lieu de thermalisme qui a eu son heure de gloire et qui fonctionne toujours actuellement en Isère. On va avoir une exposition également au musée de Saint-Antoine-l'Abbaye, donc aux archives départementales. Alors c'est pas un musée, mais aux archives départementales, donc et puis ainsi qu'au musée d'ancien évêché à Grenoble. Donc vous voyez, c'est l'ensemble des musées du département de l'Isère. J'en ai oublié, bon, la maison Bergès, donc je l'ai cité. Donc je crois que j'ai pratiquement cité tous les musées, et l'ensemble des musées départementaux donc sont partenaires de ces expositions, et ça va être quelque chose d'assez phénoménal, parce que pratiquement sur un an et demi, on a la possibilité de visiter des lieux qui sont qui permettent de revoir beaucoup de choses sur l'histoire de l'eau, l'histoire des eaux en général. Donc on invite les Isérois et les Isérois à se rendre en masse donc dans ces types, en but, ces expositions sont gratuites, les musées du département sont tous gratuits. Et puis il y a également des événements donc autour de thèmes, notamment pendant Musée en Fête. Pendant également les Journées européennes du patrimoine. Alors, j'ai pas encore le détail de ce qui va être prévu pendant les JEP, mais c'est pareil, ça va être toujours autour du thème de l'eau. Et tout ceci, ça va se faire en lien avec nos partenaires habituels, que sont la médiathèque départementale, les bibliothèques, et l'éducation nationale sera également mobilisée, donc, par rapport aux écoliers.
1: Vous l'avez dit, on a un très large programme qui va durer pendant plusieurs mois. C'est difficile, oui, de s'en souvenir. Alors, est-ce qu'il y a un site internet sur lequel on peut retrouver toutes ces expositions et tout ce programme?
2: Alors, il y a un site qui s'appelle, tout en un seul mot, Saison Culturelle, au singulier, hein, Saison Culturelle, isère.fr. Et là, alors, il y aura une carte également donc sur ce site, donc une carte qui reprend... C'est une illustratrice qui a fait cette carte, c'est un peu inédit quand même, sur les cours d'eau, sur l'hydrologie, etc., du département, et sur les différents sites partenaires, justement, de la programmation de cette saison culturelle. Donc, saisonculturelle.fr. Donc, là aussi, il y a des choses à découvrir, et puis ça permet de retrouver les différents lieux, différentes possibilités de visite tout au long de cette année, jusqu'à la fin du mois de septembre 2027.
1: Merci pour toutes ces informations, et on va conclure avec votre coup de cœur. Selon vous, quelle est l'exposition, quelle est l'activité à réaliser?
2: Alors, je n'ai pas tout vu naturellement, parce qu'elles n'ont pas toutes commencé, et puis je crois que si vous avez des enfants, allez voir Brick Hydro, donc à la Maison Bergère, parce que moi j'ai été époustouflé par le travail qui est fait, donc avec ces sur l'une de enfin c'est pas des maquettes, c'est des sur l'une des tables est présenté un paysage la montagne avec toutes ses formes, ses courbes, les descentes de la montagne avec les cours d'eau, et ça arrive donc c'est tout le secteur où se trouve la Maison Bergès, et puis ça arrive donc dans la plaine et avec l'étalement de l'eau quand elle s'écoule donc sur le site.
1: C'est la fin de cet entretien. Merci beaucoup Patrick Curteau, vice-président au département de l'Isère en charge de la culture et du patrimoine, pour nous avoir présenté cette nouvelle saison culturelle.
3: Il y a tout juste un an, Spelling marquait une étape majeure de son parcours avec la sortie de son premier album In Art With Rust. Aujourd'hui, pour souffler cette première bougie, il nous propose la sortie du clip officiel de The Best Line. Et c'est mon coup de cœur sur Radio Couleur.

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1: Bonjour à toutes et à tous, vous êtes avec Benjamin, moi-même, et vous écoutez la Minute Diète et Bien-être sur Radio Couleur. Aujourd'hui, nous sommes jeudi, et aujourd'hui, c'est l'heure du quiz. Cette semaine, nous allons avoir comme thème de quiz la mondialisation, l'alimentation et la santé. J'espère que vous avez été attentifs toute la semaine. Première question. Au Vietnam, l'augmentation du surpoids observée ces dernières années est notamment liée à une baisse de la consommation de riz, à l'occidentalisation de l'alimentation ou au réchauffement climatique? Réponse B, l'occidentalisation de l'alimentation avec l'arrivée des fast-foods, des boissons sucrées, d'un mode de vie plus sédentaire. Les habitudes alimentaires traditionnelles ont profondément changé en quelques décennies seulement. Question 2, pourquoi les boissons sucrées sont-elles particulièrement problématiques pour la santé? Parce qu'elles hydratent mal? Parce qu'elles apportent beaucoup de sucre sans rassasier? Ou parce qu'elles empêchent la digestion? Réponse B, beaucoup de sucre sans rassasier. Une canette de soda peut contenir l'équivalent de 6 à 8 morceaux de sucre, avec très peu d'effet sur la satiété. Le cerveau reçoit beaucoup d'énergie, sans sensation réelle de repas. C'est ce qu'on appelle des calories vides. Troisième question, quel est l'intérêt principal des eaux infusées maison? De remplacer l'eau? D'apporter plus de vitamines qu'un fruit? Ou de redonner du goût sans excès de sucre? Et oui, redonner du goût sans excès de sucre. Les fruits, les herbes et les épices diffusent naturellement des arômes dans l'eau, ce qui permet d'obtenir une boisson gourmande, beaucoup plus légère qu'un soda ou qu'un jus de fruits. Finalement, cette semaine nous a montré une chose importante. Nos habitudes alimentaires ne dépendent pas seulement de nous, elles dépendent aussi de l'environnement dans lequel nous vivons. C'était Benjamin pour le quiz du jeudi. Je vous retrouve demain pour la fin de semaine.

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Le morceau que vous venez d'écouter est évidemment la face A d'un excellent single des Beach Boys. Le morceau s'appelle Surfer Girl, vous l'aurez compris, le fait qu'il le répète 50 fois aide beaucoup. Et la face B s'appelle Little Deuce Coupe. Le single est sorti le 22 juillet 1963 aux États-Unis sous le label Capitol Records. Alors, les Beach Boys, on ne les présente plus. C'est un groupe phare des années 70, excusez-moi, des années 60, mais aussi 70, et des États-Unis qui marque de son empreinte Feel Good, ces années un petit peu début hippie et puis plein hippie, avec le leader qui est un génie absolu, Brian Wilson, ainsi que ses deux frères, Carl et Dennis Wilson, un certain Mike Love et Al Jardine. Le meilleur album des Beach Boys, je vous renvoie là-bas, allez l'écouter, il s'appelle Pet Sounds et il date de 1966. Mais là, ce qu'on vient d'écouter, c'est la période avant 66, c'est une période surf californien, feel good, ensoleillé, coucou, c'est trop bien, les filles en maillot de bain et la planche de surf à la main. Alors, en Californie, région d'origine, état d'origine des Beach Boys, les Surfer Girls, ça ne manque pas, tout simplement parce que le surf devient l'élément central du paysage de la West Coast états-unienne dès les années 1950. Mais on en vient à poser la question de cette chronique, d'où vient le surf? Eh bien, accrochez-vous à votre planche, parce que moi, je vous emmène au creux de la vague. Alors, il n'y a pas vraiment de date précise d'apparition du surf et de sa pratique, mais on suppose sans crainte que le surf apparaît dans les îles du Pacifique, entre Tahiti et Hawaï, il y a plus de 500 ans. En fait, on peut même remonter au-delà de ça. Il y a des récits de voyage qui montrent qu'il y a des populations indigènes, donc avant la colonisation, qui se couchent sur des planches en bois pour prendre des vagues et se déplacer. Un auteur, en 1590, dans son ouvrage « Histoire naturelle et morale des Indiens », cet auteur il est anthropologue, missionnaire, jésuite et naturaliste, c'est un espagnol, il s'appelle José de Acosta. Eh bien, José de Acosta, il décrit le quotidien des populations, non pas des îles, mais des populations péruviennes. Il décrit que ces populations péruviennes utilisent des planches pour naviguer. Il appelle lui-même ces planches « caballitos de Totora », qui veut dire « les petits chevaux de Totora ». Ces caballitos, ces petites planches de surf, sont fabriquées avec des tiges et des feuilles de roseau, principalement pour la pêche. D'après José de Acosta, en fait, on utilise ces planches depuis des milliers d'années, et les populations indigènes de toute l'Amérique du Sud s'en servent. Alors on fait un bond dans le temps d'à peu près 200 ans, et on retrouve, cette fois-ci, non pas un Espagnol, mais un Britannique, qui s'appelle James King, en 1778. Il est lieutenant de l'explorateur britannique James Cook. C'est James et James, hein, voilà, chapeau, chapeau, bref. James King, lui, décrit la pratique du surf à Kaelakakuea Bay, sur une grande île de Hawaï. Il explique qu'initialement, le surf, en fait, c'est surtout un rituel de passage pour les chefs de tribu qui doivent, pour se faire respecter et reconnaître par l'ensemble de leurs fidèles et de leurs pairs, prouver leur force et leur prestige en affrontant les flots sur une planche d'environ 50 kilos. Bon courage pour faire du surf avec une planche de 50 kilos aujourd'hui. C'est un mode de reconnaissance sociale et de progression au sein de la communauté, en fait, le passage par le surf. En réalité, eh bien, 10 ans avant James King, James Cook, lui, avait déjà fait un premier tour du monde entre 1768 et 1771, et dans son journal de bord, il décrit la pratique du surf en Polynésie. Par ces mots-là, je cite, « Les nageurs saisirent l'arrière d'une vieille pirogue et le poussèrent devant eux en nageant jusqu'à une assez grande distance en jusqu'à une assez grande distance en mer. Alors, deux ou trois de ces Indiens se mettaient dessus et, tournant le bout carré vers la vague, ils étaient chassés vers la côte avec une rapidité incroyable et allant quelquefois même jusqu'à la grève. Globalement, jusque-là, on a l'impression que c'est une pratique qui est réservée aux indigènes et aux populations qui ont besoin d'avoir un lien social, une reconnaissance de communauté. Et vous savez qui vient mettre son grain de sel, comme d'habitude, pour mettre le bazar? Eh oui, l'Europe et les colons européens. On les adore? Pas vraiment, non. Au XVIIIe siècle, les colons britanniques en particulier débarquent, notamment des missionnaires, et qui sont aussi des explorateurs, et ils estiment alors que le surf est une atteinte à la pudeur, à la rigueur, à la morale. En fait, c'est un mytho, bien sûr. Le surf, c'est surtout un moyen pour les indigènes de se réunir, de se regrouper autour d'une pratique ancestrale, d'avoir un rapport à la nature, mais surtout un rapport à la communauté, et donc de pouvoir lutter autour de ces traditions contre la colonisation. On comprend bien que, eh bien, on utilise l'argument de la rigueur et de la morale pour éliminer ces liens ancestraux. Et donc, eh bien, on va se débarrasser de ces liens traditionnels en interdisant le surf. Les colons décident d'interdire la pratique du surf et donc de faire que cette pratique se perde.
Et puis, un peu plus tard, au XXe siècle, au début des années 1900, il y a un homme qu'on appelle le prophète du surf, Alexander Hume Ford, et un auteur que vous connaissez peut-être pour L'Appel de la Forêt, qui s'appelle Jack London. Eh bien, ces deux hommes-là remettent le surf au cœur de la vie à Hawaï. Fini le côté un peu prude de « Oh non, c'est une atteinte à la morale !» Là, ce qu'on veut faire, c'est qu'on veut attirer des touristes. Et quoi de mieux que de proposer un sport dans lequel on se laisse glisser au gré des flots et on prend le soleil tranquillement. Hume Ford crée le Outrigger Canoe Club, un club nautique réservé aux descendants de colons européens blancs en 1908 à Hawaï, entre deux hôtels, le Moana et le Seaside Hotel, sur le lagon de Lapuakehau. Alors, ça c'est pour les colons blancs, mais la même année, il y a aussi un autre club, le Hui Nalu Canoe Club, sur la baie de Mauna Lau, fondé par Knut Cottrell, Kenneth Winter et une légende, Duke Kahanamoku. Et le Duke, lui, eh bien, comme ses camarades, ce sont des Hawaïens d'origine indigène. Et ils installent leur club sur la plage de Waikiki, qui devient le centre de l'activité du surf des indigènes, mais assez rapidement aussi des descendants de colons. Alors, petit point sur la légende Duke Kahanamoku. Eh bien, lui, il est né en 1890, il est mort en 1968, et on le considère comme le père du surf moderne. C'est une espèce de symbole mondial de l'origine du surf. En 1912, ce sont les JO de Stockholm, et aux Jeux Olympiques de Stockholm, Duke remporte la médaille d'or en natation 100 mètres nage libre. Il établit donc un nouveau record du monde. Ça permet de le faire connaître, mais aussi de faire connaître Hawaï en général, mais le surf également comme une pratique originaire de Hawaï et centrale sur cette zone-là. Le Duke devient même un ambassadeur de la culture hawaïenne, jusqu'à jouer dans certains films de Hollywood dans les années 20 et 30, ce qui permet de populariser la culture hawaïenne du surf aux États-Unis. Encore aujourd'hui, il y a le Duke's Ocean Fest, c'est un diminutif pour festival, à Waikiki donc, festival à la mémoire de Duke Kahanamoku, mais aussi pour honorer la création de ce sport emblématique de Hawaï qu'est le surf. Alors on fait un bond en avant, hein, dans les années 1960 et 70, les Beach Boys vont contribuer à la démocratisation et à la popularisation de cette pratique sur la West Coast états-unienne, dont ils sont originaires en Californie donc, mais également dans tout le monde occidental par leur musique. Je vous donne un petit peu des noms de chansons, hein, des Beach Boys: Surfer Girl, Surf in USA, Surf in Safari, Surf's Up, The Surf on Moon, South Bay Surfer, Surfer's Rule, The Rocking Surfer. Bref, il y a une chanson sur deux des Beach Boys à cette époque-là qui parle de surf, et évidemment ça rend le surf très populaire. En 1976, ce sont les premiers WCT, World Championship Tour, les championnats du monde de surf, qui sont organisés en Australie. Bon, mais alors, pourquoi toute cette chronique sur l'histoire du surf alors que je ne suis moi-même pas un adepte du sport en soi? Eh bien, déjà parce que c'est toujours passionnant de travailler sur l'histoire d'un sport, et pour rappeler également que même si les pratiques se démocratisent et sont popularisées avec le tourisme et l'arrivée de populations coloniales ou même néocoloniales, c'est le principe même du tourisme, eh bien, il y a des racines sportives qui sont liées à des cultures traditionnelles, ancestrales, en lien avec des croyances et des relations non seulement entre humains dans la communauté, mais également entre les humains et la nature. Alors, vous pouvez tenter d'appliquer ça à la pétanque, mais je doute que ça ne fonctionne pas vraiment, mais ça marche pour beaucoup, beaucoup d'autres sports qui ont été popularisés par la suite. Bon, allez, moi, je vous laisse. Faut que je me replonge dans un des grands classiques du film de surf. J'ai nommé Brise de Nice. Ah là là, oui, vous le savez, Igor Dosgore n'a rien à envier à Duke Kahanamoku.

auteur-compositeur et interprète lorrain, Alex Toucou revient avec son 4e album intitulé Toboggan. Dans cet opus, il pose un regard sur notre monde. Il interroge nos rythmes, nos doutes, nos élans, mais toujours avec une forme de bienveillance lucide. Il observe et se questionne et glisse doucement de l'enfance à l'âge adulte, tout en gardant la fraîcheur de ses débuts. On écoute Le Soleil et C'est mon coup de cœur sur Radio Couleur.

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1: 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Pour en savoir plus, rendez-vous sur www.engrangeonslamusique.fr. Le dimanche 31 mai à 17h, l'espace Morgado à Bourgoin-Jallieu vous présente le concert du groupe Chien Lune. Inspiré du musicien Louis-Thomas Hardin, surnommé Moondog, ce trio vous propose une large palette de compositions sonores. Plus d'informations sur https://espacemorgado.fr. Le samedi 6 juin, l'association Un événement pour tous, qui promeut la solidarité et le partage, vous propose un concert à la bougie, au profit des Restos du Cœur. Assuré par la pianiste Lélia, l'événement débutera à 18h30 à l'église de la Tour du Pin. Informations et réservations sur www.eloasso.com. Les samedis 6 et dimanche 7 juin, rendez-vous au château de Falavier et à la maison forte des Allinges pour vous immerger dans l'époque médiévale. Comme chaque année à Saint-Quentin-Falavier, vous pourrez déambuler entre les échoppes de production artisanale médiévale, participer à différents ateliers et assister à quelques reconstitutions. Pour en savoir plus, rendez-vous sur www.monweekendalacapi.fr.

0: Bonjour et bienvenue. Aujourd'hui, vous écoutez l'épisode numéro 9 des enquêtes de Lucette Girouette, ou le pacte.
1: Oui, tout se déroule comme prévu. Aucun problème, monsieur. Ah, mais c'était presque trop facile. Alors je...
0: Vram ! Nicolas n'avait pas eu le temps de finir sa phrase. Flozen et Lucette venaient de faire valdinguer la porte de son bureau, entrant en fracas dans la pièce dans laquelle il était en rendez-vous téléphonique important. Héberlué, le rédacteur en chef de Raviol Gazette bafouilla.
1: Je vous rappelle plus tard.
0: Avant de raccrocher, les yeux écarquillés. Puis, il fronça les sourcils et s'exclama.
1: Non mais enfin, qu'est-ce que vous faites là? Pourquoi vous avez pas téléphoné avant? Vous savez bien qu'on toque avant d'entrer et pourquoi vous êtes venu avec un chat?
0: Lucette sourit. Le regard plein de détermination, elle répondit.
2: Je reprends mon enquête.
0: Son supérieur hiérarchique lui lança un regard circonspect.
1: Mais oui, bien sûr. Et moi, je deviens président de la République.
2: Contente pour toi.
0: Alors que la journaliste faisait volte-face, s'apprêtant à partir, Nicolas l'interpella.
1: Tu es sérieuse?
2: Tiens, tu me vois plus?
1: Oui, bon, ça va, hein, change pas de sujet.
2: Nicolas, évidemment que je suis sérieuse.
0: Nicolas grogna.
1: Non mais c'est pas possible, Lucette, on en a déjà parlé. Ton enquête part trop loin, vraiment trop loin. On peut pas se permettre de présenter un truc aussi fouillis, surtout si tu comptes entacher la réputation de notre plus gros actionnaire.
2: Je tiens à mon intégrité, Nicolas. J'ai réfléchi et j'échangerai pas mon enquête contre du fric.
1: Et ta carrière? Tu y penses à ta carrière? T'es fichu si tu publies cette enquête, Lucette.
3: Je n'en serai pas si sûr à votre place.
0: Nicolas se tourna vers Flozen, l'air sceptique.
1: Hein?
3: Ça rapporte de dénoncer les magouilles. Ça plaît aux gens. Ça leur prouve qu'il y a des personnes en qui on peut avoir confiance.
1: Qu'est-ce que c'est mignon, Flozen. Ne vous moquez pas de moi. Vous n'avez aucun pouvoir. Vous avez juste un chat. Et vous ne m'avez toujours pas dit ce qu'il fiche dans mon bureau.
3: Pour l'instant, c'est vrai. Mais quand mon père sera tombé...
1: Vous n'avez rien pour le faire tomber. Et pour l'amour du ciel, dites-moi pourquoi vous avez amené votre chat ici.
3: Justement, ce chat, c'est un des éléments clés de l'enquête de Lucette.
1: Pardon?
2: Mais oui, rappelle-toi, l'incident de l'étal de carottes de Madame Julon.
1: Purée, Lucette, ça suffit maintenant. Arrête un peu avec tes conneries. J'ai été sympa avec toi, j'ai accepté ton télétravail. Mais si tu continues à déblatérer au sujet de tes chats voleurs de carottes, je vais devoir prendre des décisions aux conséquences un poil plus graves.
3: Vous ne ferez rien de cela, mon Julio.
1: Ah oui? Et qu'est-ce qui m'en empêche, au juste?
3: L'enquête de Lucette. Si elle fait tomber mon père alors que vous l'avez viré, je vous garantis que vous n'aurez plus rien.
1: Mais c'est si elle continue sa satanée enquête que je n'aurai plus rien. Vous ne comprenez pas, hein? Je sais que vous n'avez aucune preuve, aucun mobile. Si vous l'accusez sans fondement, il portera plainte. Contre vous, enfin. Surtout contre toi, Lucette, puis contre le journal. Et je sais pas si Raviol Gazette pourra se relever d'un tel procès.
2: Nicolas, écoute. On est à deux doigts de trouver toutes les preuves qu'il faut pour le faire tomber.
1: Le faire tomber? Non mais tu t'entends parler? Qu'est-ce que tu crois au juste? Qu'il va gentiment se rendre sans faire d'histoire? Que les autorités vont te croire, toi, plutôt que lui? Enfin, Lucette, réveille-toi un peu.
2: Ben justement, je suis plutôt bien réveillée et je pense qu'on devrait arrêter de le laisser faire tout ce qu'il veut.
1: Retourne travailler, Lucette.
0: Flozen haussa les sourcils.
3: Je vous croyais moins lâche, Nicolas.
1: Je préfère être le bouffon du lion que son repas.
0: Lucette soupira.
2: Tu vas vraiment me laisser tomber, Nicolas?
1: Tu te laisses tomber toute seule, Lucette.
2: Et mes articles, hein, tu vas faire comment sans les gens qui les achètent?
1: On trouvera quelqu'un d'autre. C'est pas compliqué. Des jeunes qui ont des étoiles dans les yeux et qui veulent raconter des histoires, on en trouve à l'appel. J'ai aucun intérêt à t'aider. Maintenant, sors de mon bureau et reprends ton travail si tu veux pas que je te vire.
0: Flozen haussa les sourcils.
3: Vraiment? Oh, je croyais que Raviol Gazette était une grande famille, régie par un esprit solidaire et chaleureux. N'est-ce pas ce que vous avez déclaré à la soirée du Nouvel An?
1: Alors là, ça vous va bien de dire ça. Je vous rappelle que votre cher ami essaie de faire tomber votre père. Donc, question famille, vous n'avez pas de leçon à me donner.
3: Ça n'a rien à voir. J'ai de bonnes raisons de vouloir que les magouilles de mon père cessent. Vous ne savez rien sur lui, Nicolas.
1: Je sais qu'il a de bons rapports avec les autorités. Et de l'argent, beaucoup d'argent. Et de très bons avocats. Et ça me suffit amplement.
3: Vous savez, je les connais assez bien, ces avocats.
1: C'est pas ce qui me surprend. Ce qui me surprend, c'est qu'en les connaissant, vous teniez tant à les affronter en procès.
3: En fait, ils travaillent aussi pour moi.
1: Ah oui? Et qui les paie?
3: Ce n'est pas la question.
1: Vous croyez?
3: Je vous l'ai dit, je les connais. Et je sais qu'il y a au moins quelques-uns pour qui des preuves solides valent plus que de l'argent.
1: Et vous en avez?
3: On en aura très bientôt.
0: Nicolas souffla, agacé.
1: C'est pas vrai. Vous recommencez avec ça très bientôt. C'est ça, oui. Comment vous allez vous y prendre, exactement, hein?
3: Je sais où mon père cache ce qui l'embarrasse. Nous allons simplement prélever les indices à la source. Vous savez comme moi qu'il n'est pas à sa dauphin cette semaine.
1: D'accord, ok, tranquille, pas de soucis. Alors, vous allez juste commettre une effraction?
3: Si on considère qu'inviter une bonne amie chez soi relève de l'effraction, Oui, parce que j'habite aussi dans le manoir, en fait. Donc, je peux y entrer tout à fait légalement et y circuler dans autant de pièces que je le souhaite.
1: Et c'est tout?
3: Oui, globalement, c'est notre plan. Enfin, il y a un dernier détail, mais...
2: Pas tout de suite. C'est top secret pour l'instant.
1: Top secret?
2: Ouais.
0: Le rédacteur en chef de Raviol Gazette soupira.
1: Bon... Je suppose que vous me laisserez pas tranquille tant que j'accorderai pas son article à Lucette.
2: Tu supposes bien.
0: Il réfléchit un instant, puis déclara, sans grande conviction.
1: Tu as 24 heures. 24 heures pour trouver tes preuves, les sécuriser, rédiger ton article et me le soumettre. Sans tes preuves, tu reprends ton article sur le changement de peinture de la façade de la mairie.
2: Sérieusement ?
1: Oui. Et si tu réussis à écrire sur ton enquête, t'as intérêt à ce que ce soit convaincant.
2: Convaincant ? Pour toi, j'imagine.
1: Oui, tout juste, Sherlock. Mais fais gaffe, parce que si ça l'est pas, je ne pourrais pas faire autrement que de te virer. Je ne pourrais pas te défendre là-dessus, Lucette. Estime-toi déjà heureuse que je sois aussi généreux. D'ailleurs, si j'étais à ta place, je ne tarderais pas trop. 24 heures, ça passe vite, tu sais.
0: Et c'est la fin du 9e épisode des Enquêtes de Lucette Girouette. Avec nous, et merci beaucoup, Erinis, voix officielle de Lucette Girouette, Lucas Noël, qui interprète Nicolas Mondulion, et Simon Parmentier, qui nous a généreusement donné les répliques pour Flozen, ainsi que Camille, qui assure la technique depuis le début, hein, depuis l'épisode 1, puis ensuite sur l'épisode 2, 3, 4, 5, 6, 7,
1: 8.
0: Et maintenant le 8 et le 9.
2: Mais où s'arrêteront-ils?
0: Et merci également à Musica qui a interprété Flozen Festine Bosque depuis Montpellier. Avant de nous séparer, chère équipe, je vous propose de nous redire un peu vos projets, vos réseaux et de nous dire où est-ce qu'on peut vous retrouver si on apprécie votre travail.
2: Vous pouvez me suivre sur Instagram, donc Erinis, E-R-Y-N-I-S, point derme, D-A-E-R-M-E. Et des fois, je fais des trucs entre mes pauses de RSA.
1: Moi, sur Instagram, c'est lucas.tiret. Noël, et vous pouvez me voir au cinéma dans le film La vie d'une femme de Charline Bourgeois-Taquet.
2: Waouh, trop bien.
4: Oui, je joue pour nos amis parisiens, je joue à Paris à la Gaîté Montparnasse en mai. J'ai 4 dates d'une pièce qu'on monte qui s'appelle Et n'oubliez pas la pièce, et on part à partir de septembre 3 fois par semaine aussi à la Gaîté Montparnasse jusqu'en 2027. Voilà.
2: Super.
3: Bonsoir à tous, je suis la voix de Flozen, la magnifique voix suave de Flozen, et je fais du drag sur Montpellier si ça intéresse les gens. Mon compte c'est Crowley et Alia, j'écris des livres aussi dont Les Inspecteurs qui est un peu la vibe aussi des enquêtes de Lucette, et j'ai une chaîne YouTube qui s'appelle Studio End Folk, E-N-D-F-O-L-K, où il y a des courts-métrages souvent très capillotractés. Voilà, donc si vous aimez l'absurde, bienvenue dans mon univers, et des bisous.
1: Et je fais ce qu'il est réseau comme la mort.
0: Merci encore à vous cinq, et merci à vous qui nous avez écoutés. On se dit à la semaine prochaine pour un nouvel épisode des Enquêtes de Lucette Girouette.
2: À la semaine prochaine. Bye. Bisous. Allez, à la revoyure.
5: J'ai plus mes libés pour le faire avec toi.
2: Bah ouais, là, je me sens seule.
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0: 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Pour plus de détails, rendez-vous sur www.letriolet.fr. Le dimanche 3 mai à 16h30, le musée de Bourgoin-Jallieu propose aux enfants de 4 à 6 ans l'atelier « Les textiles se rencontrent ». Plus d'informations sur https://musée.bourgoin-jallieu.fr.
1: Le duo lyonnais Vilainqueur vient de sortir un nouveau single, Madame Caprice. Sophie et Chris, qui forment ce duo, travaillent ensemble depuis 2007. Ils ont à leur actif plusieurs opus. On écoute Madame Caprice et c'est le coup de cœur de Gérard, animateur de l'émission Itinéraire Bis sur Radio Couleur.
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Je vous propose d'écouter le duo Volo avec Mes Sparrow, le titre Plus loin, et cet extrait de leur 7e album Mine de rien.

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Le nouvel album d'Angélique Kidjo est placé sous le signe de l'espoir et de la transmission. Elle le dédie à sa mère Yvonne, femme de théâtre, chorégraphe et pionnière de la scène culturelle du Bénin, dont le mot magique était l'espoir. Face à l'actualité mondiale, Angélique Kidjo revendique une positivité lucide et engagée, car la joie est un acte de résistance. On écoute Sunlight to My Soul, enregistré avec la chorale Soweto Gospel, et c'est le coup de cœur de Sylvie sur Radio Couleur.

On écoute maintenant Acousti Roots, ce qui devient AKR, le titre En paix, et cet extrait de leur album Rendez-vous sous la lune.

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Née à Rennes en 1995, Luisa grandit dans un univers fait de métissage. Née d'une mère brésilienne, danseuse contemporaine, et d'un père français contrebassiste de jazz, Luisa incarne une hôte vibrante à la richesse de la mixité culturelle et musicale de ses parents. Apparue l'été 2025 avec son titre Soleil Bleu, elle sort en avril 2026 son premier album qui comporte 14 chansons. On écoute Nuages, fruit de sa collaboration avec La Daniva, et c'est le coup de cœur de Sylvie sur Radio Couleur.

0: Dans vos oreilles, Fleur Benguigui and the Sensible Notes, avec leur titre More Understanding Than a Man, issu de l'album I-330.
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Cette semaine, du mercredi 27 mai 2026 au mardi 2 juin 2026, le cinéma Kinépolis vous propose de découvrir Colony, un film d'action horrifique coréen déconseillé aux moins de 12 ans, de Song Ho-yeon avec Jun Ji-hyun et Ko Kyo-hwan. Tout va super. Une comédie romantique française de Patrick Cassir avec Noémie Lvovsky et Hakim Djemili. Mata, un thriller français de Rachel Lang avec Eye Aydara et Raphaël Personnaz. Et L'objet du délit, une comédie dramatique française d'Agnès Jaoui, dans laquelle elle joue aux côtés d'Eye Aydara et Daniel Auteuil. Retrouvez les synopsis et horaires sur www.kinépolis.fr. Au cinéma Kinépolis de Bourgoin-Jallieu, toujours pour cette semaine du 27 mai 2026 au 2 juin 2026, l'association Cinéma Hors Piste vous propose trois films. La femme de, un drame franco-belge de David Roux avec Mélanie Thierry et Eric Caravaca. Romeria, un drame germano-espagnol de Carla Simone, sélectionné au Festival de Cannes 2025. Et Holding Liet, un documentaire états-unien de Brendan Kramer, présenté au Festival de Deauville 2025. Ainsi qu'en avant-première, le mardi 2 juin à 20h, en partenariat avec Linis, Francesca et Giovanni, un drame romantique italien de Simona Izzo et Ricky Tognazzi. Pour en savoir plus, rendez-vous sur www.cinemahorspiste.com. Enfin, à Villefontaine, le cinéma Le Fellini vous propose 5 nouvelles sorties. Beaucoup de drames, parfois soupçonnés de romances, de faits historiques et d'histoires de famille, ainsi qu'un documentaire historique. Pour consulter les résumés et les horaires, rendez-vous sur www.cinefellini.fr. 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
1: On retrouve tout de suite Broussailles, le titre Âme sauvage.

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1: Après plusieurs EP, le groupe Rhône-Alpin Marla Fredon a sorti en avril 2026 un nouvel EP. On écoute le titre Figer le soleil, extrait de cet EP éponyme, et c'est le coup de cœur de Gérard, animateur de l'émission Itinéraire Bis sur Radio Couleur.

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2: Du mardi 26 mai au samedi 6 juin, le Velin Scène de la Capie vous propose la 6e édition de la Biennale du Cirque. De nombreuses compagnies investiront le territoire pour vous présenter des spectacles époustouflants, poétiques, touchants et accessibles à tous les publics. 15 spectacles pour 33 représentations dans les 22 communes de la Capie. Pour en savoir plus, rendez-vous sur https://levelin.capie-aglo.fr. Le dimanche 31 mai, le Mathias Lévy Trio vous donne rendez-vous à 17h à la chapelle Saint-Christophe de Solbrenna pour un concert à la bougie organisé dans le cadre de la saison culturelle En Grangeons la musique. Un jazz sans batterie ni trompette dans un environnement intimiste. Plus de détails sur www.engrangeonslamusique.fr. Le samedi 6 juin, l'espace Morgado à Bourgogne-Jallieu vous présente à 20h30 San Antonio Chelegone, une adaptation en seule en scène du polar de Frédéric Dard par Bruno Fontaine. Pour en savoir plus, rendez-vous sur https://espacemorgado.fr. Le dimanche 7 juin, assistez à la rencontre du chef Guy Savoy, de sa collaboratrice Anne Martinetti et du musicien classique Adrien Mazza lors d'une soirée poétique et musicale proposée à l'église de Nivola-Vermel. La soirée commencera à 18h et sera clôturée par un cocktail. Pour en savoir plus, rendez-vous sur www.les-saison-2-vermel.fr.

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1: Je reçois aujourd'hui Isabelle Papadopoulou, qui est musicienne et qui sera le vendredi 29 mai à 19h au château de Milassière à Sucieux avec un ensemble de musique ancienne, la Loda di Musica. Bonjour.
2: Et bonjour.
1: Alors, en quelques mots, j'aimerais que vous vous présentiez.
2: Alors, je suis musicienne, je suis flûtiste et je suis intéressée et passionnée par la musique ancienne. Et donc, je consacre maintenant l'essentiel de mon temps à la musique baroque, la musique de la Renaissance, et nous avons fondé un ensemble qui s'appelle la Loda di Musica avec d'autres partenaires sous la direction de Xavier Giano qui est enseignant au conservatoire Hector Berlioz de la Capille, et on propose plusieurs concerts extrêmement variés mais toujours centrés sur la musique baroque, musique de la Renaissance. Et là, cette année, c'est la première fois où on a une participation de la musique assistée par ordinateur avec le très beau compositeur Marc Fabre, qui est électroacousticien et qui nous a fait une relecture d'une œuvre de Clément Jeannequin qui est du XVIe siècle et qui est donc intercale au sein de la composition des moments de musique avec des oiseaux, des sons de la nature qui vont aller s'intercaler au milieu du chant et des instruments de musique.
1: Alors, quelle est la particularité de la musique baroque?
2: Alors là, c'est une vaste question. La musique baroque, c'est une musique de couleurs, c'est une musique de sonorité, c'est une musique qui est beaucoup plus facilement accessible à un auditeur, je dirais, plus novice, qui est fondée beaucoup sur l'harmonie et sur l'éclairage et la coloration d'une musique qui est basée sur les lignes de basse, avec une esthétique qui est l'esthétique de l'époque baroque, avec beaucoup d'ornementation, beaucoup d'élégance, beaucoup de raffinement.
1: Quels sont les instruments de musique que l'on retrouve dans la musique baroque?
2: Alors, on retrouve des instruments qui ensuite ont évolué. Dans notre ensemble, on aura essentiellement des flûtes à bec et une flûte traversière, donc le traverso, qui est l'ancêtre de la musique de la flûte moderne. On aura des clavecins, on peut avoir des viols de gambe, on aura un violoncelle baroque, et puis on a une chanteuse qui nous accompagne, parce que le chant est un instrument majeur dans la musique ancienne, soprano Juliette Schmidt, qui va faire plusieurs interventions.
1: Alors, quels sont les endroits où vous jouez? Parce que la musique baroque, ça reste quand même une musique de niche. Comment faire connaître justement au public cette esthétique?
2: Alors, ce n'est pas du tout une musique de niche. C'est une musique qui est de plus en plus à la mode. Et il y a énormément de festivals qui sont consacrés à la musique ancienne. Je ne citerai qu'Ambronay.
1: Oui, bien connu dans le secteur.
2: Voilà, extrêmement connu dans le secteur. Et là, nous jouerons le 4 juin au festival de Chambéry, qui est le festival des Amis de la Sainte-Chapelle, festival de printemps consacré à la musique ancienne. Il y a de plus en plus d'amateurs, justement, et avec la manière qu'on a maintenant de jouer la musique ancienne, qui est beaucoup plus proche de ce qu'elle était à l'époque, qui permet d'être abordée par toutes les oreilles.
1: Alors, pourquoi vous avoir choisi ce type de musique?
2: Eh bien, comment dire, j'ai des amitiés beaucoup avec la musique ancienne. C'est une esthétique qui me plaît. Et c'est vrai que j'ai pris la musique à rebrousse-poil de l'histoire. C'est-à-dire que j'ai fait comme beaucoup de monde des études au conservatoire. J'ai m'en pris de flûte moderne. Et petit à petit, j'ai pris l'histoire à rebrousse-poil avec commencé à apprendre la musique baroque. Puis ensuite, j'ai commencé à apprendre le clavecin, accompagné des chants, accompagné d'autres musiciens, et puis ensuite la musique de la Renaissance avec des instruments encore plus rudimentaires si on peut, mais un répertoire qui est beaucoup plus proche du répertoire vocal qu'on peut avoir avec des polyphonies vocales de la Renaissance. Et dans notre programme, on aura d'ailleurs une très belle pièce de Orlando Gibbons qui s'appelle le Silver Swan, le cygne d'argent, où on a la voix qui va être accompagnée par les flûtes dans le style de la polyphonie de la Renaissance.
1: Alors, on sait qu'au conservatoire Hector Berlioz La Capille, il y a une section qui est justement dédiée aux musiques anciennes, qui a alors été tenue par un moment donné par Benjamin Ingrao, qu'on a eu le plaisir d'avoir des émissions avec lui sur notre antenne.
2: C'est ça, bien sûr. Oui.
1: Là, est-ce que c'est important effectivement d'amener cette musique à la jeunesse, puisque souvent en baroque, ça fait un petit peu peur pour certains peut-être?
2: Oui, alors que enfin là dans le programme de notre concert, c'est vraiment ouvert à toutes les oreilles. C'est basé sur un programme très printanier avec des chants d'oiseaux, des mélodies qui sont sur des récercas qui parlent de rouge-gorge. On aura donc le chant Le Silver Swan, on a le rappel des oiseaux de Philippe Rabeau, on a la pièce de Clément Jeannequin avec les chants d'oiseaux qui a été complétée et revue par notre compositeur Mac Favre. Donc c'est un programme très éclectique et qui permet vraiment d'avoir des surprises. Il faut y aller avec les oreilles ouvertes et se laisser porter par la curiosité.
1: Je crois que c'est l'essentiel effectivement dans ce type de musique, c'est vraiment laisser toutes les ouvertures possibles pour aller sur ces musiques dites anciennes, oui. Alors qu'elles sont remises, comme vous l'avez si bien dit, au goût du jour.
2: Oui, oui, oui. Et là, vraiment, les pièces sont courtes, les pièces sont très variées, donc on ne peut pas s'ennuyer, c'est pas possible.
1: Alors, qu'est-ce que vous nous donneriez comme conseil si on avait à écouter justement une musique baroque, un titre que l'on pourrait éventuellement diffuser à la fin de cet entretien ?
2: Eh bien, vous pourriez passer justement à des extraits du Chant des oiseaux de Clément Jeannequin. Clément Jeannequin est un compositeur du début du XVIe siècle qui, 500 ans avant Messiaen, a fait des compositions qui reprennent et qui essayent de transcrire les chants des oiseaux en musique. Et en parole. C'est-à-dire que les quatre chanteurs qui participent à cette pièce, par des onomatopées, par les paroles, par la hauteur des sons, miment les oiseaux et on peut reconnaître tout à fait les oiseaux de la nature, le coucou, la fauvette, la petite grive. Et donc je vous dis, bien avant Messiaen et ses transcriptions de chants d'oiseaux, Clément Jeannequin a fait une œuvre remarquable. Et c'est cette œuvre-là qu'on a reprise, donc avec une chanteuse, et les autres voix sont tenues par des flûtes. Et la participation de Marc Fabre avec ses sons de la nature, ses sons d'oiseaux, et c'est sous la forme de participation d'ordinateur.
1: Eh bien, je vous remercie. Donc, on aura le plaisir de vous retrouver le vendredi 29 mai à 19h au château de Milassière à Sucieux, la Lauda di Musica, ensemble de musique ancienne. Merci Isabelle Papadopoulou pour cet entretien.
2: Venez nombreux.
1: Au revoir.
2: Au revoir.

Il y a tout juste un an, Spelling marquait une étape majeure de son parcours avec la sortie de son premier album In Art With Rust. Aujourd'hui, pour souffler cette première bougie, il nous propose la sortie du clip officiel de The Best Line. Et c'est mon coup de cœur sur Radio Couleur.

La chanteuse, autrice, compositrice coréenne Yoo Soon-na a composé l'intégralité de ce nouvel album Lost Peace, qui est un voyage captivant vers la découverte et l'acceptation de soi. On écoute le titre éponyme Lost Peace de cette fidèle invitée de Jazz à Vienne, et c'est le coup de cœur de Sylvie sur Radio Couleur.

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1: Auteur-compositeur et interprète lorrain, Alex Toucou revient avec son 4e album intitulé Toboggan. Dans cet opus, il pose un regard sur notre monde. Il interroge nos rythmes, nos doutes, nos élans, mais toujours avec une forme de bienveillance lucide. Il observe et se questionne et glisse doucement de l'enfance à l'âge adulte, tout en gardant la fraîcheur de ses débuts. On écoute Le Soleil et C'est mon coup de cœur sur Radio Couleur.

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Il y a 40 ans, Daniel Balavoine perdait la vie dans un accident d'hélicoptère alors qu'il se rendait sur le rallye Paris-Dakar en tant qu'ambassadeur de l'action humanitaire des Paris du Cœur, Action École, pour l'installation de pompes à eau. Bien que sa carrière fût courte, il a sorti 11 albums, dont 3 lives. Il a marqué la scène musicale française avec sa voix puissante et si particulière et avec des titres emblématiques tels que L'Aziza ou encore La vie ne m'apprend rien qu'on écoute tout de suite et c'est mon coup de cœur sur Couleur.

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1: 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Plus de détails sur https://espacemorgado.fr. 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Inscription et réservation sur www.memorialisieux.eu.
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Plus d'informations sur https://espacemorgado.fr.

plus sédentaires. Les habitudes alimentaires traditionnelles ont profondément changé en quelques décennies seulement. Question 2. Pourquoi les boissons sucrées sont-elles particulièrement problématiques pour la santé? Parce qu'elles hydratent mal? Parce qu'elles apportent beaucoup de sucre sans rassasier? Ou parce qu'elles empêchent la digestion? Réponse B. Beaucoup de sucre sans rassasier. Une canette de soda peut contenir l'équivalent de 6 à 8 morceaux de sucre, avec très peu d'effet sur la satiété. Le cerveau reçoit beaucoup d'énergie, sans sensation réelle de repas. C'est ce qu'on appelle des calories vides. Troisième question. Quel est l'intérêt principal des eaux infusées maison? De remplacer l'eau? D'apporter plus de vitamines qu'un fruit? Ou de redonner du goût sans excès de sucre? Et oui, redonner du goût sans excès de sucre. Les fruits, les herbes et les épices diffusent naturellement des arômes dans l'eau, ce qui permet d'obtenir une boisson gourmande, beaucoup plus légère qu'un soda ou qu'un jus de fruits. Finalement, cette semaine nous a montré une chose importante. Nos habitudes alimentaires ne dépendent pas seulement de nous, elles dépendent aussi de l'environnement dans lequel nous vivons. C'était Benjamin pour le quiz du jeudi. Je vous retrouve demain pour la fin de semaine.

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1: Le duo lyonnais Vilainqueur vient de sortir un nouveau single, Madame Caprice. Sophie et Chris, qui forment ce duo, travaillent ensemble depuis 2007. Ils ont à leur actif plusieurs opus. On écoute Madame Caprice et c'est le coup de cœur de Gérard, animateur de l'émission Itinéraire Bis sur Radio Couleur.
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0: Bonsoir à tous et bienvenue sur les itinéraires bis de Radio Couleur. Nous sommes le jeudi 29 mai 2026 et vous êtes en compagnie de William et Gérard. Salut.
1: Salut.
0: Ça va ?
1: Très bien, toujours très content de faire l'émission ce soir.
0: Voilà, merci. Donc ce soir, nos invités, alors je rappelle que l'émission est en direct le jeudi, rediffusée le samedi à 21h et lundi à 11h, voilà. Et vous pouvez nous écouter sur notre site www.couleurfm.com et sur la bande de FM 97.1 et sur nos deux antennes DAB+, sur Lyon et Nord-Isère, voilà. Et nous sommes en compagnie ce soir de nos invités qui sont des membres du festival du Tonton, qu'on aime bien.
2: Bah merci, bonsoir.
0: Bonsoir, c'est Magali.
2: Moi c'est Magali, oui.
0: Ouais. Tu étais venue déjà l'an passé.
2: Oui, je suis venue l'an dernier pour participer à l'émission et présenter un petit peu l'affiche de l'an dernier.
0: Avec Lara qui va nous rejoindre dans quelques minutes.
2: C'est ça, oui. Et sur la route.
0: Ouais, on espère, voilà. Alors, le Tonton, c'est la 13e édition cette année, hein,
2: oui.
0: C'est, qui aura lieu donc...
2: Les 5 et 6 juin.
0: Juin, donc c'est ouais. Dans un peu de...
2: Donc pas très longtemps, c'est voilà, c'est...
0: Alors, tout est prêt là-bas ?
2: À peu près, ouais, on est sur la dernière ligne droite. Alors après, c'est un festival qu'on prépare quand même toute l'année. Là, on a accéléré un petit peu les préparatifs, puisque là, maintenant, le conseil d'administration, les membres du bureau se réunissent toutes les semaines. D'autant plus qu'on a beaucoup, beaucoup de nouveautés cette année à vous proposer, à vous faire découvrir, et on est très heureux voilà, de toutes les choses qui arrivent, et on a hâte de vous faire découvrir tout ça.
0: Et toi, tu es membre du conseil d'administration ?
2: Oui, moi je suis membre du bureau, ouais, depuis 3-4 ans.
0: Donc ton rôle, alors, exactement, le plus,
2: Alors, dans le détail.
0: Enfin, dans le détail, grossièrement.
2: Alors, grossièrement, au niveau du bureau, on est 7 membres. Moi, je m'occupe particulièrement du stand de merch, donc tous les goodies du coup qu'on vend sur le festival, notamment la confection des t-shirts à la minute, et pour partir avec un beau souvenir du festival de cette édition. Voilà.
0: Avec la couleur cette année, c'est...
2: Alors cette année, les bénévoles seront en rose. D'ailleurs, vous avez peut-être dû voir sur les bords de route. On a du rose de partout. Ouais. Voilà.
0: Parce que tous les ans, vous changez de couleur.
2: C'est ça. On a une couleur qui fait d'ailleurs, la discussion pendant une soirée. Et cette année, ce sera le rose à l'unanimité. On est content de cette couleur. C'est la première année qu'on propose cette couleur au festival.
0: L'an dernier, c'était du bleu.
2: L'année dernière, c'était du bleu.
0: Du bleu, oui.
2: Ouais.
0: Et puis, bon, il y a les gobelets, tout ça suit aussi.
2: Toujours, oui. On a, pareil.
0: Pour les collectionneurs.
2: C'est ça. On a nos gobelets roses. On a toujours aussi, par rapport aux gobelets, le fameux gobelet voyageur. Alors, c'est vrai qu'on peut le trouver sur le site du festival. Mais aussi, l'idée, c'est de faire voyager ce gobelet chaque année.
0: On part en vacances avec le gobelet.
2: C'est ça.
0: On se prend en photo.
2: Voilà. Ouais, donc, c'est un petit clin d'œil. Et c'est chouette de faire voyager ce gobelet. Et il a déjà fait pas mal de kilomètres depuis toutes ces années.
0: Il est costaud, le gobelet.
2: C'est ça, il est costaud et puis il aime le dépaysement et il revient quand même toujours aux sources parce que l'idée c'est de proposer chaque année une belle édition et dont on est fier de vous la présenter.
0: Alors, on a plein de choses à dire, mais on va en dire un petit peu tout le long de l'heure.
2: Oui.
0: Donc il y a un nouveau site.
2: Hein, y a ça, un nouveau
0: c'est
2: site.
0: La grande nouveauté.
2: C'est la grande nouveauté.
0: On va dire après, mais bon.
2: Oui.
0: On va déjà commencer par la programmation musicale sur les deux jours, grossièrement, avec le nom de l'artiste.
2: Oui.
0: Et puis après, on passera la musique selon le déroulement de l'heure des passages.
2: Très bien.
0: Des candidats.
2: Allez. L'idée, c'est toujours de proposer une programmation éclectique, donc avec des artistes locaux et des têtes d'affiches. Cette année, c'est vrai qu'on a mis l'accent sur une belle programmation, bon comme d'habitude, mais un petit peu plus dans la mesure où on propose un nouveau site. On voulait vraiment que ça marque les esprits, en tout cas dans l'histoire du Tonton. Et c'est vrai que généralement sur une édition, on a une tête d'affiche sur les deux soirées. Cette année, l'idée c'était de proposer une tête d'affiche par soir. Donc on est très fiers aussi, de pouvoir accueillir plein d'artistes d'univers complètement différents pour pour que tout le monde soit satisfait sur les deux soirs des festivals. Voilà,
0: des groupes émergents, d'autres qui sont un peu plus...
2: Oui, tout à fait. On a de la scène lyonnaise, on a vraiment... c'est très éclectique.
0: Avec du reggae toujours,
2: c'est ça.
0: Du rap, chanson
2: toujours.
0: Française.
2: La chanson française, beaucoup.
0: Chanson festive.
2: Voilà. Chanson festive, du rap, on a de l'électro cette année aussi. Voilà, des choses un petit peu originales aussi. On a du rap musette cette année. Voilà. on a des belles choses. Ouais, on a des pépites. Voilà. Et on a un groupe qui vient nous rejoindre pour la deuxième année. Alors, pas consécutif, puisque c'est un groupe qu'on a reçu en 2019 et qui revient nous voir. On est très heureux de les recevoir de nouveau.
0: Allez, bon, on va commencer donc par...
2: Alors, le vendredi.
0: Le vendredi, voilà, à 19h.
2: On attaque à 19h avec... un groupe qui est originaire de la région lyonnaise, donc c'est Marmaille qui ouvre le bal sur la grande scène du festival. Alors c'est trois amis qui sont originaires de la région lyonnaise, qui ont su s'imposer dans le paysage reggae français depuis 2016. Ils ont une musique qui mêle reggae, ska, rock et chansons, avec vraiment des messages très engagés. Et donc voilà, on est heureux de les avoir vraiment. Pour cette année, c'est un lancement qui promet vraiment une belle édition et c'est un lancement plein d'énergie.
0: Eh ben, on écoute.
2: Allez, c'est parti.

0: Voilà, ben voilà, ça mélange bien ça, de suite, ça, un mélange de ska, rock et chansons, enfin voilà,
1: ouais, c'est... Reggae.
0: Et on dit bonjour à...
1: Clara, du coup.
0: À Clara, qui est...
1: Enchantée. Voilà.
0: C'est bien passé ce voyage?
1: Oui, j'ai un petit souci de train pour venir jusqu'à Bourgoin, ouais. Mais c'est bon, tout est réglé et j'ai demandé au chauffeur de passer un coup d'accélérateur pour être à l'heure. Donc je suis prête pour cette petite interview sur le festival.
0: Donc tout comme Magali, tu étais venue
1: l'année dernière.
0: L'an passé, voilà. Donc,
1: exactement.
0: Comme tu as bien aimé, tu reviens.
1: C'est ça, exactement.
0: C'est le grand chef qui a. Délégué.
1: C'est ça, l'année dernière j'étais en CDD, donc pour le festival, pour effectivement accompagner Tristan sur toutes les grosses missions qui prennent du temps. Donc notamment les bénévoles, la communication, la régie artiste, etc. Et vu que ça s'était très bien passé, on a décidé de retravailler ensemble. Là pour le coup, moi en tant que freelance, pas en tant que salarié fixe du festival. Et ça fonctionne plutôt bien.
0: Bon ben voilà. Et Magali, je reviens sur toi. Pour depuis combien de temps tu es au festival?
2: Alors moi j'ai fait, ça doit faire 4 ou ouais à peu près, je pense 4 ans. Première année en tant que bénévole, donc les petites mains voilà, qui derrière les bars et le snack. Et puis ça fait 4 ans que j'ai intégré le bureau. Voilà.
0: D'accord. Donc c'est une progression.
2: Et ben écoute, ouais. Et on continue.
0: Et pourquoi ce festival ou pourquoi la raison de...
2: Eh ben parce que c'est un festival que j'ai connu en tant que festivalière, voilà, venue avec les enfants. Et en fait, on a vu grandir le festival sur toutes ces années. Il y a un moment donné où j'ai eu envie de passer de l'autre côté. Moi, c'est un monde que je connaissais absolument pas. Et c'est vrai que c'est très, très riche.
0: Oui, c'est...
2: Ouais. On apprend plein de choses. Enfin, on rencontre des belles personnes. Ouais, voilà, tous réunis autour d'une même cause. Et c'est ça qui est chouette. Et puis en plus... voilà, partager, faire vivre la culture, voilà, en
1: pour
2: étant bénévole,
1: tout,
2: ouais, c'est vraiment trop trop chouette.
0: On fait de la radio,
2: ouais, voilà.
1: C'est des expériences qu'on ne comprenait pas forcément si on ne travaillait pas. Voilà. Ouais. Festival.
2: On sort de notre zone de confort et c'est ça qui est bien aussi. Voilà.
0: Ok, allez, on va passer à Mézingue. Qui c'est qui présente le...
1: Eh ben, je peux me lancer. Donc Mézingue, on va le retrouver donc dans la foulée à 20h, donc toujours le vendredi 5 juin. Mézingue, c'est un projet électronique de Quentin Audemars, qui est un musicien passionné et producteur lyonnais. À travers des sonorités analogiques et des atmosphères lumineuses, il va construire un univers immersif et vibrant, taillé pour faire danser les corps autant que voyager les esprits. Inspiré par différentes esthétiques de la musique électronique, il façonne des paysages sonores profonds et extatiques.
0: Pas facile à dire.
1: Non,
0: ça.
1: Pas facile, effectivement.
0: Ben voilà, donc Mézingue, ouais, c'est aussi un musicien et producteur lyonnais. Ouais.
1: Oui, on a à cœur, voilà. Effectivement, de toujours avoir une programmation avec des artistes du coin, et Mézingue en fait partie.
0: Eh ben, on écoute ce personnage.

0: Voilà, c'était Mezang avec le titre New Template. Voilà, donc je suppose qu'il y a toujours les deux. Alors, on va parler un peu du site. Mm-hmm. Il y a toujours les deux scènes.
1: Hein, voilà. Exactement. Et donc Mezang sera sur la plus petite scène, oui. Exactement, c'est ça. Mais à noter que la petite scène se refait, se refait une beauté, puisque on a décidé d'avoir une, entre guillemets, une vraie scène. Avant, on utilisait une remorque
2: qui était déjà très très chouette, quoi.
1: c'est ça. et là l'idée, c'est de proposer donc effectivement une vraie scène pour pouvoir proposer du contenu vraiment qualitatif en termes de technique notamment, et ça va être une première. Donc pareil, ça c'est aussi une nouveauté sur le festival, donc deux scènes, des vraies scènes, une plus grosse effectivement, une plus petite, mais deux vraies scène.
0: Mais le gros changement, c'est quand même c'est plus sur le terrain de foot.
1: C'est ça, exactement. On change d'endroit, on va finalement pas très loin, à quelques mètres, juste derrière le foyer rural. Et l'association du coup Eventmania a loué donc un terrain à un agriculteur.
0: Uniquement pour le festival,
1: mais l'idée effectivement, c'est qu'ils vivent aussi tout au long de l'année. Donc là, ça va être une première sur le festival, puisque il fallait faire un travail sur l'herbe, etc., tondre. Bah pour que le terrain en fait soit vraiment
2: Ouais, l'idée c'était vraiment d'en faire un terrain praticable, puisque jusque là c'était un terrain qui était exploité au niveau agricole. Et donc c'est un terrain effectivement qui va être utilisé donc les deux jours du festival, mais l'idée c'est vraiment d'en faire aussi un lieu ressource citoyen pour contribuer vraiment à la dynamique du village, et voilà, pour offrir vraiment un terrain pérenne. Ouais, c'est ça. Ouais. Qu'on a du coup baptisé la prairie.
0: Encore de pluie ou autre chose aussi. Il est un peu. Le terrain, non, il est comment ?
2: Il est chouette, il est merveilleux.
1: Mais en vrai, sur la pluie, je sais qu'on a testé justement avec Tristan il y a eu une semaine où il avait plu énormément. On était venus sur le terrain finalement le lendemain. Et finalement, ça allait. Il n'était pas boueux ou quoi que ce soit. Donc, on n'a plus qu'à croiser les doigts.
2: C'est ça. Après, c'est ce qui donne aussi l'essence de tous les festivals. Ouais. Aujourd'hui, il y a beaucoup de festivals qui se font donc dans des lieux un peu bucoliques. Hein, Donc, ça fait aussi partie de l'essence même d'un festival, si on a les pieds dans la boue et si on patauge un peu dans les flaques d'eau. Mais en tout cas, tout a été fait cette année pour proposer vraiment un lieu vraiment qualitatif. Aussi,
0: peut-être plus d'espace alors, non ?
1: Un peu plus d'espace, effectivement. Je crois qu'on gagne à peu près 2000 mètres carrés. Mais c'est surtout, ça va nous permettre en fait d'exploiter le terrain vraiment pour nous, et de pouvoir faire beaucoup notamment de décoration. Ça, c'était vraiment une volonté sur cette année-là, d'avoir une vraie direction artistique, puisqu'on était souvent assez limité. C'était quelque chose qu'on voulait mettre en place, mais qu'on n'arrivait pas forcément. Mmh. Et là, cette année, il y a eu vraiment une vraie équipe de décoration. Ouais. Qui a fait un gros travail tout au long de l'année avec notamment le CA et les bénévoles.
2: Ouais. L'idée, c'était vraiment de créer une commission déco,
0: dans l'idée, c'est marqué comme ça,
2: c'est ça, ouais, dans l'idée vraiment d'une dynamique participative. L'idée, c'est d'impliquer aussi les bénévoles, pas uniquement sur les deux soirées, mais aussi de pouvoir leur donner une place tout au long de l'année, et c'est une belle occasion.
0: Ouais, ça leur appartient aussi,
2: c'est ça, coup, voilà. Ouais, c'est une belle occasion vraiment de se retrouver autrement, et puis de créer ensemble et de participer vraiment activement à la vie du festival, mais tout ça tout au long de l'année.
0: Ok, on va continuer en musique.
2: Allez, c'est parti.
0: On a quand même pas mal de groupes, hein. Au total, ça fait 10 groupes.
1: Hein. C'est ça, 10 groupes.
0: Et ça, sur 5 deux journées. Donc là, on va sur HK.
2: C'est ça, là, on part à 20h30 sur la grande scène. Et c'est avec notre tête d'affiche. Alors en fait, c'est vrai que généralement les têtes d'affiche se retrouvent en cinquième position et ferment la soirée du festival. On s'était tous, décidons, on avait envie que Kafka vienne nous rejoindre pour cette soirée-là. Le lendemain, ils sont loin, ils sont à Angoulême, donc pour leur laisser le temps de faire la route, on a déplacé un petit peu la programmation. Et c'est la raison pour laquelle ils sont là à 20h30. Alors Kafka, c'est un super groupe hein, qui a une énergie qui est vraiment débordante, qui nous entraîne vraiment dans un tourbillon d'émotions. C'est de la chanson française, mais mêlée à du reggae, du hip-hop, des musiques du monde. Et c'est une musique qui est vraiment porteuse de messages sociaux et politiques avec des textes très engagés. Donc on les attend avec impatience pour nous apporter une énergie solaire et intense.
0: Moi, je dirais que tous les groupes sont tête d'affiche. Hein. Ils ont chacun leur style.
2: Oui, ça c'est sûr.
0: Allez, HK avec mélange de musique et de chansons, voilà, à la française.

0: Voilà, HK. Le troisième.
1: Troisième du vendredi.
0: Du vendredi. Il nous reste Bookie et 111 à écouter.
1: Exactement.
0: Voilà, donc Bookie.
1: Alors, Bookie, donc, elle va arriver effectivement à partir de 22h. Et j'en profite, je fais une mini parenthèse avant de la présenter. On est fiers et vraiment contents, puisqu'au festival, on a réussi cette année à faire une prog 50-50, donc 50% d'artistes féminines et 50% d'artistes masculins. Et même au CA, on est plus de femmes que. Enfin, on. L'équipe du CA, il y a plus de femmes que d'hommes. Et c'est vraiment quelque chose de très important pour nous, parce qu'on sait que justement dans le monde de l'événementiel, de la musique, c'est toujours compliqué d'avoir cette parité. Et c'est un engagement qui est vraiment concret cette année. Donc on est très fiers. Et donc pour revenir sur Bookie.
0: La preuve là.
1: Exactement, on est deux femmes ici. Voilà.
2: Et une belle couleur rose aussi cette année.
1: Donc effectivement, Bookie, c'est un univers musical où se rencontrent le breakbeat et la trap pour nous plonger dans un voyage intense et sincère à l'image d'un saut en parachute à 4000 mètres d'altitude. Bookie raconte avec émotion chaque étape du doute à la chute en passant à par l'adrénaline et la détermination. Sa voix pure et percutante capte l'essence de ses instants puissants.
0: Alors la trap, je ne savais pas trop à quoi ça correspondait. Donc c'est un genre musical issu du hip-hop du sud américain.
1: C'est ça, exactement. Oh. Encore un style différent, et on a hâte de l'avoir au festival.
0: Voilà, et on écoute En attendant l'orage par Bookie.

0: Voilà, nous sommes le vendredi 5 juin, il est 22h45 et on écoute 111.
1: Et on écoute 111, ouais, c'est un groupe qui va clôturer du coup cette première soirée avec du rock, mais du rock proche du punk, vraiment on est dans un rock vraiment dans sa version fâchée, où il y a de la basse, il y a de la guitare, il y a de la batterie, et tout ça, ça va créer un univers sonore vraiment sans compromis. On a des textes qui sont frontaux, qui sont vraiment engagés politiquement, et c'est vraiment, enfin sur scène, c'est un groupe qui s'impose avec une énergie vraiment débordante.
0: On écoute.

0: Voilà, vous êtes dans l'émission Itinéraire BIS sur Radio Couleur. Le jeudi, c'est en direct à partir de 20h, rediffusion le samedi à 21h et le lundi à 11h. Et nous sommes en compagnie de deux membres de l'organisation du Festival du Tonton avec Clara et Magali. Voilà. Une petite aparté.
1: Oui.
0: Vous êtes invité, enfin on pourra également vous voir à la SMAC Les Abattoirs de Bourgoin-Jallieu.
1: C'est ça.
0: Le 28 mars.
1: Le 28 mai, on représentera aussi l'asso. Et puis, surtout, n'hésitez pas à venir nous rencontrer pour échanger avec nous. C'est l'occasion de faire partager aussi la programmation, tout ce qu'on fait aussi au sein de l'association, notamment les bénévoles, etc. Donc, n'hésitez pas à nous retrouver.
0: Donc, ça sera autour de 19h.
1: Alors, j'ai pas la
0: date. Et ce sera en compagnie du jazz à Vienne.
1: C'est ça.
0: En tant qu'invité. Avec Mademoiselle Charby en DJ. Voilà, comme tous les ans, ils nous font. Enfin, cette année, on appelle les guinguettes, c'est les guinguettes.
1: Oui, l'année dernière déjà, il me semble que c'était.
0: Non, je crois pas, c'est la première fois.
1: D'accord.
0: Enfin, bon.
1: Non, mais je m'avance.
0: Depuis quelques années, oui,
1: ouais, voilà.
0: L'été, font des.
1: Oui, voilà, il y a un système d'événements comme ça en extérieur, oui.
0: Allez, samedi 6 juin, il fait beau, il fait plein soleil, le ciel
2: c'est
0: est
2: ça,
0: bleu.
2: Exactement, et donc c'est Origins qui va ouvrir la journée du samedi, donc à 18h. C'est une énergie rock et folk irrésistible, portée donc par les voix complices de Magali, tiens, encore une, et Sébastien, accompagné donc de deux musiciens à la basse et à la batterie. Le groupe propose des compositions originales où se mêlent harmonie vocale et énergie acoustique pour des moments d'intensité pure. En anglais et en français, leurs chansons entre punk rock et douceur folk créent un univers vibrant et chargé d'émotions.
0: Et on écoute Quipsec.

0: Voilà, donc on va parler un peu de l'organisation de ce festival, un peu plus dans le détail. On sait que l'an dernier, de 7500 festivaliers, c'est énorme, hein, 180 bénévoles.
1: Alors un peu moins. On aimerait en avoir 180.
2: Mais... Cette année déjà on a bien augmenté. Hein, parce que sur les années précédentes, on était plutôt autour de 100, 120 bénévoles.
1: Ouais, on a à peu près 120 bénévoles.
2: Et là, cette année, on a un gros pic et on a beaucoup de nouveaux. Donc ça c'est très très agréable et donc ça veut dire forcément plus de nouvelles têtes et on est autour maintenant de 100, 140, 150 bénévoles.
0: Parce qu'il faut toutes sortes de gens, des costauds, des pas costauds.
1: Ouais, exactement. En fait chacun contribue, chacun sa façon à la réussite du festival. En fait on est tous réunis pour une même cause, donc tout le monde a plaisir à être ensemble, à donner un coup de main, on fait des belles rencontres comme je le disais tout à l'heure, c'est vraiment une grande famille. Voilà, et on peut compter sur les talents et l'énergie de chacun pour faire vivre ce festival pendant 2 jours.
0: Et puis compter aussi sur les...
1: Alors je dis 2 jours, mais c'est vrai que c'est même une grosse semaine de préparation en amont, et puis tout le rangement derrière, donc tous ces bénévoles, c'est ça, tous les bénévoles s'investissent. Voilà, absolument. Donc c'est pas uniquement sur 2 jours, c'est aussi pendant presque une dizaine de jours au final.
0: De toute façon, si le terrain il est à vous maintenant.
1: Et on peut dire ça comme ça.
0: C'est tout pour l'année prochaine.
1: En tout cas, voilà, tous ces bénévoles font battre le cœur du festival.
0: Et puis je suppose que vous avez l'aide de 80 entreprises partenaires, donc là c'est énorme.
1: Oui, même un peu plus, je te laisse peut-être en dire un mot.
2: Ça augmente au fur et à mesure, pareil, autant que les bénévoles et autant que finalement le nombre aussi de participants, ça augmente au fur et à mesure des années. Et on les remercie puisque vu que le festival effectivement est totalement gratuit et ça le restera, c'est grâce à eux en partie que celui-ci peut le rester. Donc on tient vraiment à les remercier et d'être toujours là. Pour la plupart ils sont là depuis des années, il y en a qui renouvellent de temps en temps et il y en a aussi beaucoup de nouveaux, donc c'est à dire que ça attire et sans eux effectivement on pourrait pas avoir un festival je pense aussi qualitatif en termes de tout finalement. Donc un grand merci à eux.
1: Et d'ailleurs c'est l'occasion pour nous aussi au moment du festival de les remercier de façon un peu particulière puisqu'on les reçoit, enfin on organise une soirée le jeudi soir uniquement pour les partenaires avec un concert et
0: la veille
1: pour qu'ils puissent se rencontrer parce que l'idée c'est aussi de développer le réseau local et puis on partage aussi une soirée avec eux un petit peu après le festival, généralement en septembre, pour les remercier aussi de tout leur engagement.
2: À la suite, à la suite d'Origines, à 19h30, on retrouve Lisa Closy, donc qui est une artiste lyonnaise, donc à la voix puissante et envoûtante, portée par des sonorités pop électroniques. Ses mélodies entre danse et new age, mais l'envie de vivre l'instant présent, à la nécessité de donner du sens à nos actions, et elle sera donc sur la scène 2, la plus petite scène.
0: Avec le titre Mort au roi.

0: Voilà, Magali, tu voulais mettre l'accent un peu sur le partenariat.
1: Alors, le partenariat avec les écoles,
2: oui, c'est plutôt moi qui suis peut-être laissé Clara gère cette partie-là, il n'y a pas de souci. Donc, effectivement, l'année dernière, dans la volonté donc, toujours de faire vivre finalement le village de Wattier à 100%, on a voulu faire un partenariat avec les écoles. L'année dernière, on avait été dans les salles de classe pour faire des interventions. On avait aussi un petit concert privé de.
1: Des phrases,
2: merci. Ouais. Et ça avait très bien fonctionné. Les enfants avaient adoré et donc on renouvelle cette année.
0: Quel âge enfin
2: du CP jusqu'au
1: des primaires,
2: CM2,
1: ouais,
2: primaires,
1: ouais. Ouais.
2: Primaire, c'est ça. Et on renouvelle cette année, donc pareil, intervention. Et là, les enfants ont commencé à travailler sur le festival un petit peu en amont. Notamment, ils vont nous aider sur toute la partie décoration. Mmh. Donc là, je pense que. Tout ce qu'ils ont, enfin, ils ont préparé beaucoup de choses et ils vont venir sur le site de festival pour installer tout ce qu'ils ont créé, participer aussi aux balances, etc. L'idée, c'est qu'ils soient aussi eux acteurs et actrices du festival. Enfin,
0: moi, je crois que c'est plutôt que l'idée, c'est plutôt de les voir bénévoles par la suite.
2: Ça peut être aussi effectivement une idée, puisque le but aussi, c'est de rajeunir un petit peu les bénévoles.
0: Ça la moyenne d'âge.
2: En vrai, la moyenne d'âge, il y a des très jeunes, il y a des plus vieux,
1: âges, ouais.
2: Mais en vrai ça va. Mais effectivement, plus il y a de jeunes, mieux c'est, puisque c'est une nouvelle énergie et ça fait toujours aussi du bien d'avoir donc cette nouvelle énergie
0: sur
2: le festival.
0: C'est pas sympa pour les anciens.
2: Oh, non,
1: on a besoin de tout le monde.
2: On les adore les anciens.
1: Ouais,
2: y a pas
1: on a
2: de
1: vraiment
2: soucis.
1: Besoin de tout le monde.
0: Faut penser à la bière. Hein, là. C'est qui boit la bière. Allez, on poursuit.
1: Allez, on continue la programmation. Donc là, on retourne sur la grande scène à 20h15 avec The Butt Shakers. On est super contents de les recevoir de nouveau puisqu'ils sont venus déjà sur la scène du Tonton en 2019. Alors, ils nous promettent toujours un concert vraiment intense et groovy. C'est une figure incontournable de la scène soul funk lyonnaise avec des sons, un peu de musique afro-américaine teintée d'un blues profond. C'est un groupe qui lie vraiment une soul chaude entre blues, rhythm and blues et groove et ça promet vraiment un super moment parce qu'on est vraiment dans des sons hyper festifs et super agréables qui nous demandent qu'une chose, c'est de danser sur les sons. Voilà.
0: Et on écoute Good Intention.

0: Voilà un petit extrait qu'on vient d'écouter. Donc on donne la parole à Magali qui m'a demandé en levant le doigt.
1: C'est ça, comme la bonne élève. Non, je voulais quand même dire un petit mot parce que ça nous, enfin voilà, ça nous tient à cœur. Depuis toutes ces années, on a un raisonnement vraiment autour de l'éco-responsabilité de cet événement. Et c'est vrai que, ben, comme depuis nombreuses années, on utilise des produits sourcés, donc notamment avec la fameuse saucisse de Richard, qui est un incontournable de snack sur le festival. Cette année, pour la première année, on a fait le choix de faire appel aux brasseurs savoyards pour nous livrer les boissons sans alcool, tous les softs. Donc cette année, on est contents et fiers de pouvoir proposer cette boisson-là aux festivaliers. Toujours dans l'idée d'un raisonnement pour réduire l'empreinte carbone, on fait toujours appel à notre partenaire, avec de la SMND pour les poubelles. Et l'idée, c'est d'être le plus efficace possible autour du tri des déchets. Voilà, on utilise toujours les lumières LED aussi pour l'éclairage de tout le site du festival, toujours l'utilisation des toilettes sèches. Donc c'est important pour nous, et c'est vrai que l'idée, c'est aussi de pouvoir aller par la suite, on vise on se lance des challenges, et l'idée, ça serait de pouvoir décrocher un label éco-responsable pour le festival sur les prochaines années. Donc c'est vraiment quelque chose qui nous tient à cœur, et c'est vrai que depuis toujours on essaye d'avancer dans le raisonnement autour de l'écologie.
0: Et vous favorisez l'engagement citoyen aussi. Ça, c'est important aussi, c'est sur un ensemble, ça.
1: Notamment avec la participation de tous les bénévoles. Là, cette année, le fait, c'est ce qu'on expliquait tout à l'heure, le fait que on est du coup investi dans un site, donc cette fameuse la prairie du festival, dont on est très fiers, et de pouvoir la proposer toute l'année
2: aux autres associations, etc. Pour d'autres événements.
1: Donc l'idée, effectivement, c'est toujours de pouvoir aller plus loin, en tout cas dans la réflexion.
0: Allez, musique avec
2: Polocus et Mugen. Donc c'est un duo qui propose un style unique, le rap musette. Vous allez découvrir ça puisque c'est un mélange de rap, accordéon et influence hip-hop, trap et électronique. Il crée un univers sonore avec des compositions festives et métissées, où la poésie du rap se mêle aux textures traditionnelles de la musette.
0: Voilà, et on écoute un extrait du titre Fungus, l'enfant, Lincoln.
3: 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Avec les blaireaux et les loirs, je gambade, les faisceaux de la lune éclairent les branches et les tas de champlard. Je reste là, tapis dans les fissures, les vers me gratouillent et se disputent ma pomme. Je reste là, couvert de moisissures, la vie m'envahit en me germant sous la peau. Je me transforme, la forêt me surnomme Fungus, l'enfant lichen ou le petit bonhomme en mousse. Je me transforme et ressens tout au fond de mon buste les milliers de parasites qui s'invitent dans mon corps en douce. Je suis le temps qui passe, le mycélium sous la glaise, la couche de moisie sur ton yaourt à la fraise, la pellicule de poussière sur tes charentaises, l'odeur de pourri quand t'oublies la mayonnaise. Je suis la crainte.
0: Voilà, on va se quitter avec un dernier titre de ce festival, 13e édition du festival Tonton à Saint-Oblast.
1: Voilà, donc c'est le dernier groupe, c'est le 10e groupe de cette édition, et c'est notre tête d'affiche du samedi soir, Debout sur le Zinc, qu'on retrouve du coup sur la grande scène à 22h30. Alors depuis plus de 30 ans, c'est un groupe qui enchante la scène francophone avec une magie qui est bien à lui, bien singulière, pour proposer une musique qu'on peut dire addictive. Il y a une riche palette instrumentale. C'est un groupe qui façonne un univers qui mêle vraiment diverses influences entre le rock, le folk, en passant par le reggae et l'électronique. Et c'est vrai que sur scène, c'est un groupe qui offre vraiment des concerts et voilà, où les émotions rassemblent toutes les générations. Donc on se quitte là-dessus.
0: On se quitte là-dessus avec un extrait. Je vous remercie d'être venu.
1: Merci à toi.
2: Merci à toi surtout. Ouais. Rendez-vous donc le 5 et 6 juin à Watier pour le festival du Tonton.
0: Et merci.
1: Et toujours gratuit.
2: Exactement.
0: Et c'est gratuit.
1: Et c'est gratuit.
0: Il n'y a pas de frais vente.
1: C'est ça.
0: Et on remercie William pour la technique et on Merci. Va se quitter donc avec La Belle Électrique, un extrait de Debout sur le Zinc. À bientôt, bye bye.

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bienvenue dans mon émission De la lumière au grenier. Au programme du rock, de la soul, un zeste de chansons françaises et de world music, des sons vintage, des nouveautés et les grandes et petites histoires qui font la rock culture. Cette semaine, je vous emmène faire un tour en métro.

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1: Pour inaugurer cette quatrième et dernière émission de notre Mai du Made in France, je voulais vous faire écouter la voix de Sam Sauvage, le nouveau phénomène de la scène française, nommé révélation de l'année aux dernières victoires de la musique. Ce boulonnais de 25 ans a sorti en début d'année son premier album, où il étale une palette stylistique large, jonglant avec les codes de la pop, du rock des années 80, de l'électro et de la chanson française. Il s'est fait remarquer par ses ritournelles dansantes évoquant Indochine ou Stromae, mais pour ma part c'est cette chanson, Un cri dans le métro, qui m'a le plus accroché. Sauvage se met dans la peau d'un chanteur des rues, adoptant un expressionnisme brut à la manière de Jacques Brel, et si l'exercice est périlleux, il est réussi. Un instantané de la vie quotidienne dans les entrailles de la ville, qui est une source d'inspiration intemporelle pour de nombreux chanteurs, et ça depuis bien longtemps.
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1: Déjà en 1958, les couloirs du métro inspirent un jeune novice que le public français va découvrir avec cette chanson Le Poinçonneur des Lilas, Serge Gainsbourg. En effet, ce titre devenu aujourd'hui un classique de répertoire français sera le premier succès de ce musicien qui à 30 ans tarde à percer dans le métier. Pourtant, son talent est indéniable. C'est un parolier qui s'inscrit dans la droite ligne de Boris Vian, maniant avec la même dextérité la provocation, le cynisme et la poésie. Musicalement, son goût du jazz ou de la musique classique l'éloigne des mélodies faciles en vogue dans la chanson populaire des vedettes de l'époque comme Dario Moreno ou Annie Cordy. Enfin, il y a ce physique ingrat, cette voix grave et timide qui semble ne pas s'assumer. Bref, il faudra tout le soutien de Jacques Canetti, directeur des disques Philips, et de l'arrangeur Alain Gorager pour que le talent de Gainsbourg puisse enfin exploser. Avec leur aide, Gainsbourg, comme le poinçonneur de sa chanson, pourra voir le bout du tunnel et lancer enfin une carrière qui va le porter pendant plus de 30 ans au sommet de la chanson française. Près de 20 ans après le Poinçonneur des Lilas, c'est un autre phénomène musical français qui va naître grâce à une évocation du métro, le groupe Téléphone. Et si en 1958, le Poinçonneur des Lilas de Gainsbourg est une évocation poétique d'une vie urbaine qu'une grande majorité des Français ne connaissent pas, 20 ans plus tard, la donne a changé. La France est devenue urbaine, la croissance économique des années 60 a imposé un modèle fondé sur le consumérisme, la construction de grands ensembles aux périphéries des villes et le rythme de vie, métro, boulot, dodo, qu'interprète Jacques Higelin au milieu des années 70 dans le film elle court la banlieue. Higelin qui à la même époque essaye de faire émerger un son rock chanté en français et devient le mentor d'un quatuor de jeunes rockers parisiens bien décidé à adapter le rock des Stones et des Who à la langue de Molière. Et pour se placer en rupture avec la grande tradition littéraire de la chanson française de l'époque, Téléphone fait le choix de faire des chansons en phase avec le quotidien de son jeune public qui se reconnaîtra forcément dans cette évocation d'une divagation dans les couloirs du métro.

un peu de douceur dans ce monde de brut avec Gérald Gentil et son métro, qui n'est pas le symbole de l'aliénation moderne, mais un lieu de rencontre et de rêverie. Même thème pour Kent dans le titre à suivre, Métropolitain, un titre datant de 1998, extrait d'un mini-album très étrange sorti par l'ancien chanteur de Starshooter. Un album où Kent abandonne le format classique de la chanson rock pour proposer une musique aux ambiances sombres et atmosphériques, des vagues synthétiques ambient sur lesquelles sa voix comme absente semble planer. Un album qui a désarçonné bien des fans à sa sortie, mais qui, plus de 20 ans après, mérite certainement une réévaluation.

0: Une petite dernière avant d'arriver au terminus de cette première séquence de l'émission, avec un duo qui sait de quoi il parle puisqu'il a démarré sa carrière dans le métro parisien il y a presque 20 ans, récoltant autant d'applaudissements que d'amendes de la RATP. Formé par deux amis d'enfance originaires de Sète, Zoufris Maracas est un groupe de musique éclectique, festive et revendicative qui fait perdurer la tradition de la mano negra et autres négresses vertes. Il propose un joyeux mélange de rythmes latins, africains et orientaux et d'une tradition de la chanson française qui, de Renaud à Ferret, balance des punchlines à la face des puissants et des injustices de notre monde. Écologie, inégalité sociale et lutte pour la liberté, mais aussi amour sous toutes ses formes, les chansons de Zoufris Maracas mettent en scène aussi bien les jeux de séduction que des situations tragicomiques et les couloirs du métro leur offrent une comédie humaine source d'inspiration inépuisable.
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0: Cette petite virgule sonore nous permet d'introduire une nouvelle rubrique qui nous plonge dans l'univers du hip-hop et notamment du rap old school et de son art du sample. Un art musical qui vise à découper, trafiquer et passer en boucle des extraits de disques piochés dans des styles très variés pour construire un tapis musical sur lequel un MC pose des textes. Et aujourd'hui, un hommage à celui qui est certainement le plus doué des beatmakers français, DJ Mehdi. J'ai eu déjà l'occasion de consacrer une émission l'an dernier à ce Mozart du sampling, disparu en 2011 à l'âge de 34 ans, et Arte a consacré une série documentaire passionnante qui permet de rentrer dans les coulisses de la fabrication de ces grands morceaux de rap français dont DJ Mehdi est l'architecte. Et c'est dans ce documentaire que j'ai pioché ce témoignage de Rimka, ami de Mehdi et MC du collectif 113, une des formations avec qui le DJ a fait ses armes. 25 ans après, Rimka revient sur ses séances de travail et sur ses discussions qui ont donné naissance à la première chanson rap consacrée par une victoire de la musique.
1: Il me disait, Karim, tu sais, les Américains, ils vont puiser dans les disques qu'ils ont écoutés quand ils étaient jeunes, dans la soul, où on se disait, mais et nous, on a notre histoire, on a notre culture. Les discussions qu'on avait, c'était ça. Il faut qu'on retrouve cette ambiance qu'on a à la maison, qui est particulière dans les familles populaires, les familles africaine. Mehdi me dit, bon bah, passe chez moi ce soir, on va bidouiller quelque chose. Je prends tout ce que je trouve chez moi en fait. Des mixtapes, des cassettes, du bled de mes parents, des vinyles, tout ce que j'ai trouvé. Je les prends, je vais chez Mehdi, premier vinyle, c'est incroyable quoi. Je m'en rappelle toute ma vie, le premier vinyle qu'il prend, il met.

0: C'est donc sur un vieux vinyle piqué par Rimka dans la discothèque de ses darons que DJ Mehdi va poser la base de Tonton du Bled. Une vieille rengaine algérienne du chanteur Ahmed Warbi, un chanteur oranais fondateur d'un genre populaire dans les années 50 et 60. Mehdi va donc reprendre à son compte l'idée de Rimka de rendre hommage à la culture de leurs parents en intégrant ce sample dans la chanson qui va devenir en 99 un standard du rap français. Malheureusement, le producteur n'a pas pris la précaution de clearer ce sample, c'est-à-dire de demander une autorisation préalable à son auteur. Il est loin de se douter du succès que va avoir Tonton du Bled et des convoitises qu'il va engendrer chez les ayants droit du chanteur oranais. DJ Mehdi s'en sera quitte pour faire un gros chèque pour régler l'affaire à l'amiable et il tirera une grande amertume de cet épisode qui contribuera à l'éloigner du monde du rap et des samples pour se consacrer à sa propre musique dans le domaine de l'électro. Il n'en reste pas moins que 25 ans après sa sortie, son Tonton du Bled est toujours aussi jubilatoire.
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Avec ce jingle, nous lançons une rubrique de notre émission consacrée à la musique du 21e siècle. En effet, je vous propose d'évoquer chaque semaine les chansons que nous écoutions il y a 10 ans, il y a 20 ans, soit le meilleur des années 2006 et 2016. Et en 2006, un des événements musicaux de l'année est le deuxième album de Charlotte Gainsbourg, 20 ans après son premier disque sorti sous la houlette de son père alors qu'elle était qu'une préado de 13 ans. 20 ans plus tard, Charlotte est une femme et une artiste accomplie qui a fait sa carrière en tant qu'actrice. Et pour son retour à la chanson, elle s'entoure d'un plateau artistique remarquable. Le duo français R compose la musique, tandis que les paroles sont confiées au britannique Jarvis Cocker, chanteur de Pulp, et à l'irlandais Neil Hannon de Divine Comedy. Ainsi, afin de marquer sa différence avec ses célèbres parents, Charlotte choisit de chanter principalement en anglais, et la combinaison de la musique enveloppante de R avec sa voix crée une alchimie particulièrement réussie. L'album est très bien reçu par la critique et le public, puisqu'il se vendra plus de 500 000 exemplaires.

En 2016, le phénomène pop français s'appelle Mathieu Lescope. Il vient de Châteauroux, il se fait tout simplement appeler Lescope. Son deuxième album, Echo, sorti cette année-là, nous plonge dans une ambiance cold wave nocturne autour de portraits de personnages que le chanteur compare lui-même à l'univers des romans noirs de Bret Easton Ellis. Héritier assumé d'Étienne Dao et de Daniel Darc, il sait rendre ses influences années 80 très contemporaines. Lescope nous chante Flash et c'est dans la lumière au grenier et nulle part ailleurs.

Et voici le moment des nouveautés avec cette semaine un florilège de jeunes voix féminines françaises. Et pour commencer, mes favorites, le duo Copycat. Quelques mois après avoir sorti un premier EP qu'elles défendent avec brio sur scène aux quatre coins de France, Apolline et Zoé ont trouvé le temps de mettre en boîte un nouveau titre qu'elles viennent de poster sur leur réseau. La chanson s'appelle « Mode avion » et reprend leur recette préférée. Un texte très actuel, une énergie communicative, des harmonies vocales pleines de vitalité. Les Copycat sont toujours pieds au plancher pour notre plus grand plaisir.

Un titre en anglais et pourtant la chanteuse qui vient de nous chanter Thank You for Recordings est bien française. Marie-Lou Méniel a choisi le nom de scène Au Clou. Et avec son premier album sorti l'an dernier, elle a séduit la critique et notamment les Inrecuptibles qui en ont fait le meilleur album français de l'année. Il faut dire que malgré son jeune âge, la musicienne formée au piano classique et au violoncelle a su tisser sur son ordinateur des textures musicales aériennes et délicates comme une dentelle. Une production principalement électronique et minimaliste, mais qui pourtant reste très incarnée et chaleureuse. Une nouvelle voix singulière à suivre. Plus classique mais pas moins charmante, la dernière voix féminine de notre séquence nouveauté nous vient de Lyon. Pauline Le Keynec signe sous le nom de KCD son quatrième album, certainement le plus abouti. Musicalement, L'immensité et l'immédiat est un disque qui porte bien son nom. Sa pop rêveuse et spontanée, faussement simple, aux mélodies entraînantes, fourmille d'innombrables détails, d'arrangements sophistiqués et variés. Résolument pop et très inspirée des années 80, celle de Lio et Élie Jacquenot, la chanson à suivre s'appelle « Danser sous la pluie ».

Et nous voilà à la fin de l'émission et à notre fil rouge consacré au piano. Et nous ne pouvions imaginer terminer ce mai du Made in France sans entendre le maestro Michel Polnareff. Formé tout jeune au classique, Polnareff a dès son premier disque sorti en 1966 démontré toute son habileté à composer des mélodies ensorcelantes et de les enrober d'arpèges de piano virtuose. Love Me, Please Love Me est un de ses premiers tubes et il débute sur une avalanche d'arpèges de piano reconnaissables aux premières mesures. Une marque de fabrique que Polnareff creuse depuis 6 décennies avec un immense talent. Je vous laisse donc en compagnie du maestro Polnareff et vous donne rendez-vous la semaine prochaine.

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1: Marcus Gad avec son single Fruit and Flower, c'est tout de suite sur Couleur.

Le nouvel album d'Angélique Kidjo est placé sous le signe de l'espoir et de la transmission. Elle le dédie à sa mère Yvonne, femme de théâtre, chorégraphe et pionnière de la scène culturelle du Bénin, dont le mot magique était l'espoir. Face à l'actualité mondiale, Angélique Kidjo revendique une positivité lucide et engagée, car la joie est un acte de résistance. On écoute Sunlight to My Soul, enregistré avec la chorale Soweto Gospel, et c'est le coup de cœur de Sylvie sur Radio Couleur.

Je vous propose d'écouter le duo Volo avec Mesparo, le titre Plus loin, et cet extrait de leur 7e album Mine de rien.

On écoute maintenant Acousti Roots, ce qui devient AKR, le titre En paix, et cet extrait de leur album Rendez-vous sous la lune.

0: Dans vos oreilles, Fleur Benguigui and the Sensible Knots, avec leur titre More Understanding Than a Man, issu de l'album I-330.
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Née à Rennes en 1995, Luisa grandit dans un univers fait de métissage. Née d'une mère brésilienne, danseuse contemporaine, et d'un père français contrebassiste de jazz, Luisa incarne une hôte vibrante à la richesse de la mixité culturelle et musicale de ses parents. Apparue l'été 2025 avec son titre Soleil Bleu, elle sort en avril 2026 son premier album qui comporte 14 chansons. On écoute Nuages, fruit de sa collaboration avec La Daniva, et c'est le coup de cœur de Sylvie sur Radio Couleur.

Je vous propose d'écouter le single « L'homme à la rivière » de François and the Atlas Mountain, une reprise en français de « Riverman » de Nick Drake avec Yasmine Hamdan.

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